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1: Bonjour à tous. L'épisode caniculaire va commencer à perdre en intensité. Selon Météo France, plus aucun département ne sera en vigilance rouge canicule à compter de mercredi matin. En attendant, la chaleur va encore persister ce mardi avec 26 départements maintenus en alerte rouge de l'Allier à l'Indre-et-Loire en passant par la Sarthe et Paris. Le danger de feux de forêt commence aussi enfin à reculer. Plus aucun département ne sera en danger maximal ni mardi ni mercredi et le nombre de départements en danger élevé va diminuer. 30 départements resteront en vigilance orange ce mardi, essentiellement au centre et le long de la vallée du Rhône. Deux personnes interpellées dans le cadre de l'enquête sur l'incendie de la forêt de Fontainebleau, selon le ministre de l'Intérieur. Un feu qui n'était toujours pas fixé ce lundi soir. 1300 hectares avaient déjà brûlé en fin de journée. Deux canadaires supplémentaires vont renforcer les deux avions déjà mobilisés depuis dimanche. 800 pompiers sont actuellement à la lutte. Le triste épilogue en Espagne. L'enseignante française se trouve bien parmi les premières victimes identifiées de l'incendie d'ampleur qui a frappé l'Andalousie ces derniers jours. Une confirmation des autorités espagnoles ce lundi qui évoque la découverte de 13 corps, dont de nombreux touristes britanniques. Dans l'actualité également, l'Ukraine compte acquérir 16 avions Rafale et des batteries anti-aériennes. Une annonce d'Emmanuel Macron à l'issue du sommet de la coalition des volontaires qui s'est tenu à Paris ce lundi. Les premiers engins devraient voler dans les airs ukrainiens dès 2028 ou 2029. Le président de la République qui assistera ce mardi à son dernier défilé du 14 juillet. Une édition qui sera ouverte par 500 militaires issus des États membres de la coalition des volontaires et à laquelle participeront au moins 25 chefs d'État étrangers. Et pour assister à ce défilé, il fallait obligatoirement s'inscrire sur une plateforme et montrer un QR code. La justice administrative a finalement décidé d'annuler ce dispositif. Voilà pour l'actualité. Bon début de journée à notre écoute.

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1: Bonjour à tous. C'est un feu d'une intensité inédite. Plus de 1200 hectares avaient brûlé ce lundi soir en forêt de Fontainebleau, ce qui représente plus de 5% du massif forestier, selon le directeur général de la sécurité civile. 600 pompiers étaient toujours déployés ce lundi soir, ainsi que d'importants moyens aériens. Une première en Île-de-France. Par ailleurs, deux personnes ont été interpellées dans le cadre d'une enquête ouverte pour suspicion de mise à feu volontaire en Seine-et-Marne, selon le ministre de l'Intérieur. À travers la France, 59 arrestations auraient été menées, dont 7 personnes qui auraient reconnu avoir mis le feu. C'est un record. La sécheresse s'étend en France avec 98 départements désormais concernés par une mise sous surveillance pouvant faire l'objet de restrictions d'eau. Le gouvernement renforce le dispositif national avec des contrôles et un suivi hebdomadaire de la situation. Dans l'actualité également, cette journée de commémoration à Nice, 10 ans jour pour jour après l'attentat du 14 juillet sur la promenade des Anglais. Un hommage national est prévu ce mardi en fin de journée, présidé par Emmanuel Macron, le chef de l'État qui a annoncé qu'une minute de silence sera observé en hommage aux victimes de l'attentat de Nice avant France-Espagne, demi-finale de Coupe du Monde. Emmanuel Macron qui a réuni ce lundi à Paris les 37 États membres de la coalition des volontaires afin d'accroître le soutien militaire à l'Ukraine, notamment dans la défense anti-aérienne. 9 pays européens et l'Ukraine ont annoncé la création d'une coalition pour développer des capacités anti-balistiques en Europe. Les États-Unis vont reprendre le blocus des ports iraniens ce mardi à 18h heure française. Donald Trump avait décidé de rétablir ce blocus en représailles aux attaques de l'Iran. Par ailleurs, Washington imposera une taxe de 20% sur toutes les cargaisons qui transiteront par le détroit d'Ormuz. Le président américain qui annonce qu'il fera un discours à la nation ce jeudi. Et puis les coureurs du Tour de France reprennent la route ce mardi. Une 10e étape de 166 km entre Aurillac et le Lioran. Bon début de journée à tous, à notre écoute. 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

0: Et c'est déjà l'heure de l'info sur Pyrénées FM. Je propose pour cela de retrouver notre journaliste Corinne Saint-Félix. Bonjour Corinne, c'est à vous.
1: Bonjour à tous. L'incendie en forêt de Fontainebleau ne faiblit pas. Il n'est pas sous contrôle et continue de progresser, a alerté le ministre de l'Intérieur Laurent Nunez hier aux 20h de France 2. L'incendie a entraîné l'évacuation en urgence de près de 900 personnes. Plus de 1200 hectares ont été parcourus au niveau du foyer principal, a précisé le ministre, soit 5% du massif forestier. 600 pompiers sont toujours déployés ainsi que d'importants moyens aériens. 26 départements placés en vigilance rouge canicule aujourd'hui. La vague de chaleur régresse petit à petit. Depuis hier 22h, 11 départements sont passés de la vigilance rouge canicule à la vigilance orange. 58 départements resteront en vigilance orange à partir de ce midi. La sortie de la totalité des départements en rouge sur la carte est prévue demain à 6h. 98 départements sont concernés par une mise sous surveillance pour cause de sécheresse, rapporte le site gouvernemental Vigio. Dans l'actualité également, des commémorations à Nice, 10 ans jour pour jour après l'attentat du 14 juillet sur la promenade des Anglais. Elles ont commencé hier. Une cérémonie interreligieuse pour les familles endeuillées et les blessés a été célébrée. La cérémonie a débuté avec les noms des 86 victimes. Un hommage national est prévu aujourd'hui en fin de journée, présidé par Emmanuel Macron. Une minute de silence sera observée en hommage aux victimes de l'attentat de Nice avant aussi le match France-Espagne. Emmanuel Macron a réuni hier à Paris les 37 États membres de la coalition des volontaires pour l'Ukraine. 9 pays européens ont créé à cette occasion une coalition purement défensive. Notre objectif est de bâtir une capacité partagée contre les missiles balistiques pour l'Europe, soulignent les dirigeants du Danemark, de la France, l'Allemagne, l'Italie, la Norvège, l'Espagne, la Suède, l'Ukraine, les Pays-Bas ou encore le Royaume-Uni. Et puis la pression monte d'un cran aux États-Unis avant la rencontre de demi-finale de Coupe du Monde entre la France et l'Espagne. Le coup d'envoi est à 21h. Bonne matinée.
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0: Et c'est l'heure de votre point météo. Le ciel restera assez variable aujourd'hui. Dès le matin, des voiles nuageux remonteront de la Méditerranée, tandis que d'autres nuages arriveront progressivement par l'océan Atlantique. Malgré cette nébulosité, de belles éclaircies s'imposeront au fil de la journée sur l'ensemble de nos départements, de l'Aude aux Pyrénées.

courageux qui sont déjà réveillés. Petite pensée à vous, très heureuse de vous accompagner jusqu'à 13h aujourd'hui dans ce réveil des Pyrénées qui nous amènera au cœur des Pyrénées jusqu'à 13h. À suivre, on aura cette nouvelle rubrique avec René Girma, le petit clin d'œil de nos régions, l'agenda du mardi pour celles et ceux qui ont besoin de caler vos petites sorties. Et vous avez raison, l'inforoute, le retour bien sûr de la météo pour voir le temps qu'il va faire aujourd'hui. Et puis côté musique, ça démarre tout de suite avec les Cranberries sur Pyrénées FM. Bon réveil à vous.

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0: Et après la musique, direction Montcrabeau dans le Lot-et-Garonne, où nous attend René Girma pour son clin d'œil de nos régions sur Pyrénées FM.
1: Direction Montcrabeau en Lot-et-Garonne, et vous pouvez préparer vos mensonges. Chaque année, le premier dimanche du mois d'août, une petite commune de cette région qui s'appelle l'Albret élit à coups de cuillère de sel, on va expliquer, à coups de cuillère de sel, son roi ou sa reine des menteurs. Le pays d'Albret, c'est le pays de la prune, de la vigne, et c'est aussi le pays de la menterie. La tradition est très ancienne puisqu'une académie des menteurs existe depuis 1748. Chaque candidat vient s'installer à tour de rôle sur un trône de pierre. Il raconte sa petite ou sa grosse menterie après avoir prononcé la phrase suivante « Je jure de travestir la vérité ». Je jure de travestir la vérité, rien que la vérité, toute la vérité. Lorsque toutes ces histoires ont été entendues, le jury vote et chaque membre du jury pioche avec une cuillère dans un tas de sel. On pèse le sel attribué à chaque candidat et le vainqueur est proclamé roi de l'année. À voir à Montcrabeau le célèbre fauteuil des menteurs, mais aussi le monument au cocu inconnu, et puis la porte de la menterie où le crâne d'Henri IV, enfant, est conservé. C'est dans l'ancienne prison royale du XVIe siècle. 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
2: Direction l'Aude, tout d'abord au bord du lac de Puyvert. Tout l'été, chaque mercredi de 9h à 12h30, faites le plein de produits locaux au marché des producteurs et artisans. Fruits et légumes, fromages, pains, pâtisseries, créations artisanales, le tout dans un cadre exceptionnel, face au lac avec café gourmand, espace détente et food truck. Une sortie idéale pour démarrer la journée en famille ou entre amis. Et puis en Ariège, rendez-vous à Mazères demain pour un concert sous les étoiles au domaine des oiseaux. À partir de 19h, apéritif, concert et tapas avec Mister Solo avant le grand concert à 21h du duo Janko avec Piu Bernon d'Ambrosio et Drôme Blanchard. Une soirée magique au bord de l'eau sous les étoiles. Vous pouvez vous renseigner sur le site festivalmazères.fr. Et pour terminer, les amateurs de musique classique ont rendez-vous dans l'Aude. Le dimanche 12 juillet à 17h, la chapelle du Calvaire de Chalabre accueille le premier concert de la saison 2026 de musique en Kerkorb. Au programme, le pianofortiste Pierre Bouillet vous emmène à la découverte des musiques d'Europe centrale au début du romantisme. Un beau voyage musical à ne pas manquer dimanche à 17h à Chalabre dans l'Aude.
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0: Ah, que c'est chouette cette musique. Véronique Sanson à l'instant avec le titre « Besoin de personne ». Mais nous, on a besoin d'elle maintenant. Vous la connaissez, Claire Vuappo, notre journaliste qui chaque jour vous présente l'info locale. Et bien la direction, le Cap Cyr pour son info du mardi sur Pyrénées FM.
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2: Le Conflans recèle de chapelles et ermitages anciens, souvent situés sur des crêtes ou au bord des rivières. Ces édifices, parfois isolés, témoignent de la dévotion des habitants et de leur organisation autour des fêtes religieuses. Des visites permettent aujourd'hui de découvrir fresques, sculptures et inscriptions médiévales et offrent une lecture originale de l'histoire sociale et spirituelle dans cette vallée du Conflans. Partons maintenant dans la vallée du Carole, la vallée qui est un véritable sanctuaire naturel avec ses lacs glaciaires et ses zones humides qui abritent hérons, castors, tritons alpins et une multitude d'insectes rares. Des sorties pédagogiques encadrées permettent aux visiteurs de découvrir la faune et la flore locale tout en comprenant l'importance écologique de ces milieux fragiles. Les randonneurs peuvent observer les reflets des montagnes dans les lacs, la diversité des plantes aquatiques et les activités pastorales qui contribuent à maintenir l'équilibre des écosystèmes. Une immersion totale en tout cas dans la richesse naturelle de la vallée que l'on vous invite à découvrir sur Pyrénées FM.

0: C'est le retour de l'info à présent sur Pyrénées FM avec notre journaliste Corinne Saint-Félix.
1: Bonjour à tous. L'incendie en forêt de Fontainebleau ne faiblit pas, il n'est pas sous contrôle et continue de progresser, a alerté le ministre de l'Intérieur Laurent Nunez hier aux 20h de France 2. L'incendie a entraîné l'évacuation en urgence de près de 900 personnes. Plus de 1200 hectares ont été parcourus au niveau du foyer principal, a précisé le ministre. 65% du massif forestier, 600 pompiers sont toujours déployés ainsi que d'importants moyens aériens. 26 départements placés en vigilance rouge canicule aujourd'hui. La vague de chaleur régresse petit à petit. Depuis hier 22h, 11 départements sont passés de la vigilance rouge canicule à la vigilance orange. 58 départements resteront en vigilance orange à partir de ce midi. La sortie de la totalité des départements en rouge sur la carte est prévue demain à 6h. 98 départements sont concernés par une mise sous surveillance pour cause de sécheresse, rapporte le site gouvernemental Vigio. Dans l'actualité également, des commémorations à Nice, 10 ans jour pour jour après l'attentat du 14 juillet sur la promenade des Anglais. Elles ont commencé hier. Une cérémonie interreligieuse pour les familles endeuillées et les blessés a été célébrée. La cérémonie a débuté avec les noms des 86 victimes. Un hommage national est prévu aujourd'hui en fin de journée, présidé par Emmanuel Macron. Une minute de silence sera observée en hommage aux victimes de l'attentat de Nice avant aussi le match France-Espagne. Emmanuel Macron a réuni hier à Paris les 37 États membres de la coalition des volontaires pour l'Ukraine. 9 pays européens ont créé à cette occasion une coalition purement défensive. Notre objectif est de bâtir une capacité partagée contre les missiles balistiques pour l'Europe, soulignent les dirigeants du Danemark, de la France, l'Allemagne, l'Italie, la Norvège, l'Espagne, la Suède, l'Ukraine, les Pays-Bas ou encore le Royaume-Uni. Et puis la pression monte d'un cran aux États-Unis avant la rencontre de demi-finale de Coupe du Monde entre la France et l'Espagne. Le coup d'envoi est à 21h. Bonne matinée.
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0: Et c'est l'heure de votre point météo sur Pyrénées FM. Le ciel restera assez variable en ce mardi. Après dissipation de ce voile nuageux du matin, arrivée de la Méditerranée ainsi que de l'océan Atlantique, le soleil aura principalement la part belle aujourd'hui de l'Atlantique à la Méditerranée. Sur les reliefs, quelques cumulus vont se développer au fil de l'après-midi sans véritable conséquence. En plein en revanche, l'ambiance restera lourde avec une chaleur qui ne faiblira pas au lever du jour. Ce matin, vous avez pu le constater, hein, 20 degrés Tarascon-sur-Ariège, 22 à Ramonville-Saint-Agne et 24 degrés à Sigean. Cet après-midi, le mercure grimpe jusqu'à 36 degrés à Foix, 36 à Saint-Gaudens, 35 à Pau et 34 degrés à Lourdes.
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0: Et on parle sport à présent sur Pyrénées FM et ça se passe avec notre journaliste Corinne Saint-Félix.
1: Bonjour à tous. L'équipe de France de football affronte l'Espagne ce soir pour une place en finale de la Coupe du Monde. Une rencontre qui sera marquée par l'hommage aux victimes des attentats de Nice. Et puis le peloton du Tour de France se remet au charbon après une journée de repos. C'est l'actu sport du jour. C'est donc le grand soir pour l'équipe de France de football. Les Bleus affrontent l'Espagne à 21h en demi-finale de la Coupe du Monde. Adrien Rabiot s'est exprimé dans la zone mixte organisée par la FIFA. Le défenseur a livré son regard sur l'équipe espagnole dont son ensemble sans se focaliser sur Lamine Yamal. L'ailier droit de la Rora n'est pas dans le viseur des Bleus.
2: Non, il n'y a pas de plan anti-Yamal. On se concentre sur l'équipe espagnole. On ne se focalise pas sur un joueur. On sait qu'ils sont dangereux à tout niveau, que ce soit lui, que ce soit devant, dans la possession de balles, dans les attaquer les petits espaces proches de la surface, le jeu combiné. Donc, faut se concentrer là-dessus et je pense pas forcément sur une individualité.
1: France-Espagne, c'est ce soir à 21h. Notez que les joueurs observeront une minute de silence avant le coup d'envoi en hommage aux victimes de l'attentat de Nice, 10 ans jour pour jour après cette attaque qui avait fait 86 morts sur la promenade des Anglais. En rugby, les Bleus qualifiés pour la finale de la Coupe du Monde du 20. L'équipe de France est imposée en toute fin de rencontre hier contre la Nouvelle-Zélande, 26-22. Les Français retrouveront vendredi en finale l'Afrique du Sud, tombeuse hier de l'Angleterre, 53-37. Et puis les coureurs du Tour de France reprennent la route aujourd'hui après une journée de repos hier dans le Cantal. Une 10e étape difficile pour attaquer cette 2e semaine de compétition. 166 km entre Aurillac et le Lioran. Cette difficulté à gravir, dont deux de première catégorie, c'est le Slovène Tadej Pogacar qui s'élancera à 13h avec le maillot jaune. Une étape qui sera encore marquée par une forte chaleur. Bonne journée.
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1: Détendez-vous et faites-nous voyager parce que l'été, c'est aussi fait pour partager de beaux souvenirs. Alors vous savez quoi ? Racontez-nous vos vacances. Où est-ce que vous étiez ? Quel est votre plus beau paysage ? Votre meilleure adresse ? Ou encore votre plus belle rencontre ? Vous nous envoyez un petit message à contact@pyreneesfm.com et je vous ferai partager ces belles aventures que vous, amis auditrices et auditeurs, vous avez vécues cet été. On continue avec de la musique sur Pyrénées FM. Et puis, très vite, hein, vous l'avez vu, retour de l'actualité nationale et internationale.
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1: Bon réveil à vous, il est 7h sur Pyrénées FM.
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1: Il est temps pour nous de faire un point sur vos conditions de circulation à Toulouse. Jusqu'au 28 août, soyez vigilants du côté de l'échangeur du chapitre sur la A64. Des travaux entraînent la fermeture de l'avenue du Général Eisenhower dans les deux sens, ainsi que de la bretelle d'accès à la A64 en direction de Toulouse. Des déviations sont donc mises en place. Si vous prenez la route d'Andorre, prudence également entre le carrefour de la Croisade et le Pas de la Case. Les travaux se poursuivent et peuvent provoquer quelques ralentissements, notamment à l'approche du poste frontière. Enfin, on lève le pied. Côté radar, un radar sur la D118 à Cournanel entre Quillan et Carcassonne et radar sur la route nationale 20 à l'entrée de Foix dans le sens Toulouse vers Foix. Très bonne route et restez à l'écoute de Pyrénées FM.
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1: Allez, dans quelques minutes, le point météo, mais avant cela, retour de l'actualité nationale et internationale sur Pyrénées FM. Avec vous, Corinne Saint-Félix.
4: Bonjour à tous. 59 interpellations sur l'ensemble du territoire, dont 2 pour le feu en forêt de Fontainebleau. Annonce du ministre de l'Intérieur Laurent Nunez aux 20h de France 2. Le feu s'est déclenché dimanche en fin de journée. Plus de 1200 hectares ont été parcourus par le foyer principal. Il pourrait avoir une origine volontaire, a estimé le ministre de l'Intérieur. Les autorités ont prévu que les responsables de tels sinistres, volontairement ou par imprudence, feraient l'objet de poursuites pénales. Pedro Sanchez appelle, lui, à un grand accord européen. Le président du gouvernement espagnol a appelé hier à un large accord face à l'urgence climatique à l'occasion de sa visite au poste de commandement avancé de l'incendie de forêt qui a eu lieu en Andalousie. Le changement climatique tue, a-t-il également averti, avant de souligner que cela représente un immense défi pour le continent. Un bilan provisoire de l'incendie fait état de 13 morts, 23 personnes portées disparues et près de 7000 hectares ravagés par les flammes. Dernier 14 juillet pour Emmanuel Macron en tant que chef de l'État. Il arrivera sur les Champs-Élysées à 9h50 avant de passer les troupes en revue, puis de présider la cérémonie. Hier, le chef de l'État avait annoncé son traditionnel discours aux armées depuis l'hôtel de Brienne à Paris, siège du ministère des Armées. À cette occasion, il a assuré que la France est prête à défendre la liberté et le droit au prix du sang s'il le faut, tout en réaffirmant sa volonté de poursuivre le réarmement du pays. Des commémorations à Nice aussi, 10 ans jour pour jour après l'attentat du 14 juillet sur la promenade des Anglais. Un hommage national est prévu en fin de journée, présidé par Emmanuel Macron. Une minute de silence sera observée en hommage aux victimes de l'attentat de Nice avant le match France-Espagne. Et puis retour de la grande boucle aujourd'hui, les coureurs du Tour de France reprennent la route aujourd'hui à 13h. Une deuxième étape de 166 km entre Aurillac et le Lorient. C'est le Slovène Tadej Pogacar qui s'élancera avec le maillot jaune. Une journée qui se fera encore sous la chaleur. Bonne matinée.
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1: Et c'est l'heure de votre point météo. Le ciel restera assez variable aujourd'hui. Dès le matin, des voiles nuageux remonteront de la Méditerranée, tandis que d'autres nuages arriveront progressivement par l'océan Atlantique. Malgré cette nébulosité, de belles éclaircies s'imposeront au fil de la journée sur l'ensemble de nos départements, de l'Aude aux Pyrénées-Atlantiques, en passant par

on va basculer sur Au cœur des Pyrénées jusqu'à 13h. À suivre dans un instant, on aura René Girma qui nous fera découvrir encore une fois notre belle région avec le clin d'œil de nos régions. On aura bien sûr l'agenda pour toutes vos idées sorties, ça c'est mais incontournable, incontournable. Bien sûr, nous irons sur nos routes pour voir comment ça circule. On retrouvera à nouveau René Girma pour le Zoom du mardi, l'actualité nationale et internationale, plein d'idées sorties et surtout beaucoup, mais alors beaucoup, beaucoup de très très bonne musique. Et ça démarre d'ailleurs tout de suite avec Barbara Hopsommer et le titre Hello sur Pyrénées FM.

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1: Direction l'Aude, tout d'abord au bord du lac de Puyvert. Tout l'été, chaque mercredi de 9h à 12h30, faites le plein de produits locaux au marché des producteurs et artisans. Fruits et légumes, fromages, pains, pâtisseries, créations artisanales, le tout dans un cadre exceptionnel, face au lac avec café gourmand, espace détente et food truck. Une sortie idéale pour démarrer la journée en famille ou entre amis. Et puis en Ariège, rendez-vous à Mazères demain pour un concert sous les étoiles au domaine des oiseaux. À partir de 19h, apéritif, concert et tapas avec Mister Solo avant le grand concert à 21h du duo Janko avec Piu Bernon d'Ambrosio et Drôme Blanchard. Une soirée magique au bord de l'eau sous les étoiles. Vous pouvez vous renseigner sur le site festivalmazères.fr. Et pour terminer, les amateurs de musique classique ont rendez-vous dans l'Aude. Le dimanche 12 juillet à 17h, la chapelle du Calvaire de Chalabre accueille le premier concert de la saison 2026.

de musique en Kerkorb. Au programme, le pianofortiste Pierre Bouillet vous emmène à la découverte des musiques d'Europe centrale au début du romantisme. Un beau voyage musical à ne pas manquer dimanche à 17h à Chalabre dans l'Aude.

0: Et on poursuit sur Pyrénées FM. Je suis très très heureuse d'être avec vous en ce 14 juillet, jour de fête nationale. Alors je sais qu'il y a beaucoup de personnes qui ne travaillent pas aujourd'hui, mais bon, voilà, il y a toujours quelques malchanceux à qui je pense. En tout cas, moi je suis là pour vous accompagner aujourd'hui jusqu'à 13h et puis après 15h, 19h, c'est Ethan qui prendra le relais. Allez, direction l'Aude, à présent avec René Germain que l'on retrouve sans plus tarder pour le clin d'œil de nos régions sur Pyrénées FM.
1: Dans l'Aude, après Bugarach et Rennes-le-Château, si vous avez encore soif d'ésotérisme et de mystère, il est possible d'habiter, il est possible de dormir dans la maison de Nostradamus, qui est aujourd'hui un gîte. Nostradamus y vit dans les années 1520. La maison est en plein cœur du village d'Alette-les-Bains, avec une architecture médiévale et atypique. Nostradamus a beaucoup visité, travaillé, déménagé dans le sud de la France. Michel de Notre-Dame est né en 1503 à Saint-Rémy de Provence. Il a des origines paternelles à Alette-les-Bains, dans l'Aude. Il fait ses études à Avignon. Les épidémies de peste vont interrompre ses études, ce qui va lui permettre d'approfondir sa connaissance des plantes et de la pharmacopée. Il voyage, il viendra faire part de ses découvertes de recettes de plantes à l'abbaye Notre-Dame d'Alette. C'est à cette époque qu'il vit dans la petite ville qui était celle de son père. Il reprendra ses études à Montpellier, étudie l'astrologie. Il va se marier à Agen, son épouse décède de la peste. Il épousera ensuite une jeune veuve et s'installe à Salon de Provence, dans une maison qui porte aussi le nom de Nostradamus.
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1: Nouveau point sur vos conditions de circulation. Si vous revenez d'Andorre-la-Vieille par El Tartare, la circulation pour l'instant est plutôt fluide. En revanche, restez vigilants hein, entre Vinçat et Isle-sur-Tête où la prudence est toujours recommandée. Côté radar, attention au radar feu rouge de Bayonne en direction de Tarnos. Prudence également sur la route nationale 116 à Bourg-Madame où un radar contrôle les véhicules dans les deux sens de circulation. Sans oublier le radar toujours en place entre Ure et Bourg-Madame. Et comme toujours à l'approche des grandes agglomérations, on adapte sa vitesse, on respecte les distances de sécurité, notamment sur le périphérique toulousain. On reste à l'écoute de Pyrénées FM.
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1: Ce sera le point météo dans un instant après l'inforoute. Mais avant cela, c'est René Girma que l'on retrouve pour son Zoom du mardi sur Pyrénées FM.
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4: Voici quelques idées pour un 14 juillet ou pour nos vacances. Le Fort Liberia, dans les Pyrénées-Orientales, à Villefranche de Conflans, c'est une imposante forteresse voulue par Vauban pour surveiller la région. Pour accéder au sommet, il faut emprunter un escalier, un souterrain que l'on appelle les mille marches. En fait, il n'y en a que 765. Ce souterrain relie directement le fort à la ville de Conflans. Mais ce n'est pas tout. Il y a là deux adresses formidables. En bas du Fort Liberia, la famille Méné tient depuis 1965 le bar-restaurant Le Canigou. C'est toute la famille qui travaille. Et puis, deuxième rendez-vous, Le Canigou, c'est aussi en haut du Fort Liberia. Vous pouvez y aller de la part de Pyrénées FM, vous serez bien reçu, mais les autres aussi sont bien accueillis. Descendons sur la côte à Canet-en-Roussillon. Si vous avez un peu plus de 20 ans, mesdames, mesdemoiselles, vous avez certainement eu une poupée Bella. Les poupées Bella, c'est sans doute l'une des plus belles réussites de l'industrie française du jouet. Elles étaient fabriquées à Perpignan jusqu'en 1984. Elles ont marqué plusieurs générations. Elles sont aujourd'hui très recherchées. La galerie Tixidor à Canet retrace l'histoire de cette mythique manufacture de Perpignan. Poupée Bella, ambassadrice de l'art et des traditions catalanes. C'est jusqu'à fin septembre et aujourd'hui jusqu'à midi. Troisième rendez-vous, mais là c'est un peu plus loin. Si vous n'êtes pas à Paris, vous pourrez le voir à la télé. À l'occasion du défilé militaire du 14 juillet, une trentaine de Toulousains, pour la plupart des salariés de chez Airbus, vont parader sur les Champs-Élysées. Ce sera une première. C'est la première fois depuis sa création en 1880 que des civils, des membres d'entreprises privées, dont Airbus, vont descendre la plus belle avenue du monde. Hommage au savoir-faire français.
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1: Merci à René Girma pour son Zoom. René que l'on retrouvera bien sûr un petit peu plus tard dans notre émission. Allez, nous on poursuit avec l'actualité nationale et internationale et Corinne Saint-Félix sur Pyrénées FM.
6: Bonjour à tous. 59 interpellations sur l'ensemble du territoire, dont 2 pour le feu en forêt de Fontainebleau, annonce du ministre de l'Intérieur Laurent Nunez aux 20h de France 2. Le feu s'est déclenché dimanche en fin de journée. Plus de 1200 hectares ont été parcourus par le foyer principal. Il pourrait avoir une origine volontaire, a estimé le ministre de l'Intérieur. Les autorités ont prévu que les responsables de tels sinistres, volontairement ou par imprudence, feraient l'objet de poursuites pénales. Pedro Sanchez appelle, lui, à un grand accord européen. Le président du gouvernement espagnol a appelé hier à un large accord face à l'urgence climatique à l'occasion de sa visite au poste de commandement avancé de l'incendie de forêt qui a eu lieu en Andalousie. Le changement climatique tue, a-t-il également averti, avant de souligner que cela représente un immense défi pour le continent. Un bilan provisoire de l'incendie fait état de 13 morts, 23 personnes portées disparues et près de 7000 hectares ravagés par les flammes. Dernier 14 juillet pour Emmanuel Macron en tant que chef de l'État. Il arrivera sur les Champs-Élysées à 9h50 avant de passer les troupes en revue, puis de présider la cérémonie. Hier, le chef de l'État avait annoncé son traditionnel discours aux armées depuis l'hôtel de Brienne à Paris, siège du ministère des Armées. À cette occasion, il a assuré que la France est prête à défendre la liberté et le droit au prix du sang s'il le faut, tout en réaffirmant sa volonté de poursuivre le réarmement du pays. Des commémorations à Nice aussi, 10 ans jour pour jour après l'attentat du 14 juillet sur la promenade des Anglais. Un hommage national est prévu en fin de journée, présidé par Emmanuel Macron. Une minute de silence sera observée en hommage aux victimes de l'attentat de Nice avant le match France-Espagne. Et puis retour de la grande boucle aujourd'hui, les coureurs du Tour de France reprennent la route aujourd'hui à 13h, une deuxième étape de 166 km entre Aurillac et le Lorient. C'est le Slovène Tadej Pogacar qui s'élancera avec le maillot jaune, une journée qui se fera encore sous la chaleur. Bonne matinée.
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1: Et c'est l'heure de votre point météo sur Pyrénées FM. Le ciel restera assez variable en ce mardi. Après dissipation de ce voile nuageux du matin, arrivée de la Méditerranée ainsi que de l'océan Atlantique, le soleil aura principalement la part belle aujourd'hui de l'Atlantique à la Méditerranée. Sur les reliefs, quelques cumulus vont se développer au fil de l'après-midi sans véritable conséquence. En plein en revanche, l'ambiance restera lourde avec une chaleur qui ne faiblira pas au lever du jour. Ce matin, vous avez pu le constater, 20 degrés à Tarascon sur Ariège, 22 à Ramonville-Saint-Agne et 24 degrés à Sigean. Cet après-midi, le mercure grimpe jusqu'à 36 degrés à Foix, 36 à Saint-Gaudens, 35 à Pau et 34 degrés à Lourdes.
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0: Mais quelle voix envoûtante! C'était Shadé à l'instant avec ce très très beau titre, Paradise. Bon, n'oubliez pas, vous pouvez nous laisser vos petits messages. Alors ça peut être des petits messages d'amour, des messages d'anniversaire, des idées sorties, ce que vous voulez. Vous avez deux solutions, le standard 05 61 44 4x0 ou tout simplement par mail, contact@pyreneesfm.com. Et faites comme Coralie qui part du côté de Leucate. Elle est en voiture et elle nous dit, écoutez, j'aimerais bien avoir l'horoscope là tout de suite. Ça tombe bien Coralie, le voici, il arrive, Clara est avec nous, c'est l'heure de l'horoscope sur Pyrénées FM.
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2: Bélier, la roue tourne en votre faveur, l'astre du cœur favorise de tendres retrouvailles.
3: Taureau, avis aux célibataires, la période est propice aux rencontres, acceptez toutes les invitations de vos proches.
4: Gémeaux, votre bonne étoile veille sur vos amours, alors ouvrez l'œil, votre pouvoir de séduction fera le reste.
5: Cancer, vous êtes survolté et hyperactif, mais ne vous éparpillez pas dans tous les sens.
6: Lion, vous avez tendance à vouloir être au four et au moulin. Mettez au point une stratégie afin d'économiser du temps.
7: Vierge, vous retrouvez le tonus nécessaire pour assumer vos obligations.
8: Balance, vos idées fusent de toutes parts. Concentrez-vous dans une seule direction pour pouvoir être vraiment performant.
9: Scorpion, soyez plus optimiste. Vous avez tendance à ressasser des idées noires, ce qui vous démotive totalement.
10: Sagittaire, vous voulez satisfaire les désirs de votre partenaire et lui prouver l'intensité de votre amour.
11: Capricorne, vous êtes en quête de meilleure rentabilité. Alors vous faites en sorte de trouver des solutions pertinentes pour atteindre cet objectif.
12: Verseau, vous êtes en position de force pour obtenir gain de cause. Tout se négocie, alors ne vous en privez pas.
13: Poisson, bon tonus et forme optimum. Vous surfez sur la vague de l'énergie.
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0: Ah, il fait beau, il fait chaud, c'est l'été, vous êtes en vacances ou peut-être bientôt en vacances. En tout cas, nous, sur Pyrénées FM, on est ravis de vous accompagner. Après la musique, vous savez quoi? On va parler bien sûr de cette chaleur qui, lorsqu'il fait chaud, on va pas se mentir, on a tout de suite envie de quoi? Bah, de piquer une tête dans l'eau. Mais pensez évidemment à choisir le bon endroit. Je vous dis ça parce qu'en Ariège, les autorités rappellent que tous les lacs, rivières et points d'eau ne sont pas autorisés à la baignade. Alors, pour profiter pleinement de l'été, il y a quelques réflexes simples qui vont faire toute la différence. C'est tout d'abord privilégier les zones de baignade surveillées, ne pas vous baigner seul, éviter, mais ça paraît une évidence, mais il faut quand même le préciser, éviter l'alcool avant de vous mettre à l'eau et garder en permanence un œil sur les enfants et les personnes plus âgées, même lorsqu'ils savent nager. Et bonne nouvelle, il y a plusieurs sites qui vous accueillent tout l'été. Alors, je ne vais pas évidemment faire la liste complète, mais en tout cas, il y a le lac de Montbel, côté les Rancombes, côté Montbel, ainsi qu'à Sainte-Croix-Volvestre, avec des périodes et des horaires de surveillance définis par les autorités. Bon, ben voilà de quoi profiter des joies de la baignade en toute sérénité. Bel été sur Pyrénées FM. La musique revient dans un instant.
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1: Il est temps pour nous de faire un point sur vos conditions de circulation à Toulouse. Jusqu'au 28 août, soyez vigilants du côté de l'échangeur du chapitre sur la A64. Des travaux entraînent la fermeture de l'avenue du Général Eisenhower dans les deux sens, ainsi que de la bretelle d'accès à la A64 en direction de Toulouse. Des déviations sont donc mises en place. Si vous prenez la route d'Andorre, prudence également entre le carrefour de la Croisade et le Pas de la Case. Les travaux se poursuivent et peuvent provoquer quelques ralentissements, notamment à l'approche du poste frontière. Enfin, on lève le pied. Côté radar, un radar sur la D118 à Cournanel entre Quillan et Carcassonne et radar sur la route nationale 20 à l'entrée de Foix dans le sens Toulouse vers Foix. Très bonne route et restez à l'écoute de Pyrénées FM.
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1: La musique revient dans un instant sur Pyrénées FM, mais avant cela, un point sur l'actualité nationale et internationale du jour. Avec vous, Corinne Saint-Félix.
3: Bonjour à tous. Plus de 800 sapeurs-pompiers mobilisés sur l'incendie de Fontainebleau. Le feu a continué sa progression cette nuit. Il a parcouru au total 1300 hectares en seulement 24 heures, 1900 sur tous les foyers confondus. Symbole de l'ampleur exceptionnelle de l'incendie, 4 canadaires ont effectué 187 largages d'eau dans la journée d'hier. Ils étaient 600 soldats du feu engagés sur l'incendie cette nuit. 32 000 hectares ont déjà brûlé en France. Un chiffre d'ores et déjà plus élevé que l'ensemble de la saison des incendies en 2025. Deux personnes sont suspectées d'être à l'origine du feu à Fontainebleau. Elles ont été interpellées. Pedro Sanchez appelle à un grand accord européen. Le président du gouvernement espagnol a appelé hier à un large accord face à l'urgence climatique à l'occasion de sa visite au poste de commandement avancé de l'incendie de forêt en Andalousie. Le changement climatique tue, a-t-il déclaré. 5 Britanniques, 3 Belges, une Française et un Espagnol font partie des 13 victimes de cet incendie, ont annoncé les autorités. En France, 26 départements placés en vigilance rouge canicule aujourd'hui. La vague de chaleur régresse petit à petit. Depuis hier, 11 départements sont passés de la vigilance rouge canicule à la vigilance orange. Mais 58 départements resteront en vigilance orange à partir de midi. La sortie de la totalité des départements en rouge est prévue demain à 6h. Dans votre actualité aussi, des commémorations à Nice, 10 ans jour pour jour après l'attentat du 14 juillet sur la promenade des Anglais. Un hommage national est prévu en fin de journée, présidé par Emmanuel Macron. Une minute de silence sera observée en hommage aux victimes de l'attentat de Nice avant le match France-Espagne. Une forte mobilisation policière pour assurer la sécurité du défilé du 14 juillet. Selon la préfecture de police de Paris, 7000 policiers et gendarmes seront mobilisés. 5000 effectifs de la préfecture, 2000 policiers et gendarmes issus d'unités de force mobile et 2000 sapeurs-pompiers de Paris seront sur place. Et puis les coureurs du Tour de France reprennent la route aujourd'hui. Une étape entre Aurillac et le Lioran. Bonne matinée.
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1: Et c'est l'heure de votre point météo. Le ciel restera assez variable. Aujourd'hui, dès le matin, des voiles nuageux remonteront de la Méditerranée, tandis que d'autres nuages arriveront progressivement par l'océan Atlantique. Malgré cette nébulosité, de belles éclaircies s'imposeront au fil de la journée sur l'ensemble de nos départements, de l'Aude aux Pyrénées-Atlantiques, en passant par l'Ariège, la Haute-Garonne, les Hautes-Pyrénées et les Pyrénées-Orientales. Sur les reliefs, quelques cumulus pourront bourgeonner au cours de l'après-midi sans conséquences notables dans la plupart des secteurs. En pleine l'ambiance restera lourde avec une chaleur bien installée. Les températures au lever du jour, 20 degrés à Foix, 23 à Toulouse et 20 à Quillan l'après-midi. Elles atteindront les 36 à Foix, 36 à Saint-Gaudens et Limoux, 28 à Collioure.
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1: Ah oui, on se détend parce que c'est les vacances ou qu'elles arrivent à grands pas. On se détend parce que c'est le 14 juillet et que bah, pour beaucoup, c'est quand même un peu une journée de repos. Donc vraiment, profitez-en. On parlera d'une belle fierté pour l'Ariège dans quelques instants. Ça

0: Teaching à l'instant, digue dong, et je voulais parler de cette jeune demoiselle puisqu'à seulement 6 ans, Kaori, une jeune violoniste d'Axe-les-Thermes, a remporté le premier prix de sa catégorie lors de la 14e édition du concours international de violon Marie Cantagril organisé au Mas d'Asile. Alors comme cela ne suffisait pas, bah oui, la jeune musicienne a également séduit le public en décrochant le prix du public grâce à une prestation entièrement jouée de mémoire. Voilà pourquoi on peut parler de prodige. Il faut savoir qu'elle a été formée à l'école de musique d'Axe-les-Thermes, puis au conservatoire de Foix, et elle va poursuivre cette belle aventure. Il faut savoir que lundi, donc hier, déjà le 14 juillet, hier à 18h30, elle a donné un concert lors des lauréats à l'église du Mas d'Asile. Et puis, bien évidemment, je pense qu'on va beaucoup, beaucoup entendre parler de cette jeune demoiselle. Retenez d'ailleurs, Kaori, à seulement 6 ans, cette jolie fierté pour l'Ariège. Allez, l'agenda pour toutes les idées sorties, ce sera dans un instant. Et puis côté musique, une artiste que j'aime beaucoup, j'ai eu la chance de la voir en concert, mais alors, elle met une ambiance de dingue, c'est Vanessa Paradis et son titre « Les épines du cœur » à suivre sur Pyrénées FM.
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1: Direction l'Aude, tout d'abord au bord du lac de Puyvert. Tout l'été, chaque mercredi de 9h à 12h30, faites le plein de produits locaux au marché des producteurs et artisans. Fruits et légumes, fromages, pains, pâtisseries, créations artisanales, le tout dans un cadre exceptionnel, face au lac avec café gourmand, espace détente et food truck. Une sortie idéale pour démarrer la journée en famille ou entre amis. Et puis en Ariège, rendez-vous à Mazères demain pour un concert sous les étoiles au domaine des oiseaux. À partir de 19h, apéritif, concert et tapas avec Mister Solo avant le grand concert à 21h du duo Janko avec Piu Bernon d'Ambrosio et Drom Blanchard. Une soirée magique au bord de l'eau sous les étoiles. Vous pouvez vous renseigner sur le site festivalmazères.fr. Et pour terminer, les amateurs de musique classique ont rendez-vous dans l'Aude. Le dimanche 12 juillet à 17h, la chapelle du Calvaire de Chalabre accueille le premier concert de la saison 2026 de musique en Kerkorbe. Au programme, le pianofortiste Pierre Bouillet vous emmène à la découverte des musiques d'Europe centrale au début du romantisme. Un beau voyage musical à ne pas manquer dimanche à 17h à Chalabre dans l'Aude.

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1: Nouveau point sur vos conditions de circulation. Si vous revenez d'Andorre-la-Vieille par El Tarter, la circulation pour l'instant est plutôt fluide. En revanche, restez vigilants entre Vinça et Isle-sur-Tête où la prudence est toujours recommandée. Côté radar, attention au radar feu rouge de Bayonne en direction de Tarnos. Prudence également sur la route nationale 116 à Bourg-Madame où un radar contrôle les véhicules dans les deux sens de circulation. Sans oublier le radar toujours en place entre Ure et Bourg-Madame. Et comme toujours à l'approche des grandes agglomérations, on adapte sa vitesse. On respecte les distances de sécurité, notamment sur le périphérique toulousain. On reste à l'écoute de Pyrénées FM.
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1: Dans un instant, ce sera l'actualité nationale et internationale de ce 14 juillet. Mais avant cela, on part retrouver René Girma pour le Zoom du mardi sur Pyrénées FM.
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4: Voici quelques idées pour un 14 juillet ou pour nos vacances. Le Fort Liberia, dans les Pyrénées-Orientales, à Villefranche de Conflans, c'est une imposante forteresse voulue par Vauban pour surveiller la région. Pour accéder au sommet, il faut emprunter un escalier, un souterrain que l'on appelle les 1000 marches. En fait, il n'y en a que 765. Ce souterrain relie directement le fort à la ville de Conflans. Mais ce n'est pas tout. Il y a là deux adresses formidables. En bas du Fort Liberia, la famille Ménet tient depuis 1965 le bar-restaurant Le Canigou. C'est toute la famille qui travaille. Et puis, deuxième rendez-vous, Le Canigou, c'est aussi en haut du Fort Liberia. Vous pouvez y aller de la part de Pyrénées FM, vous serez bien reçus, mais les autres aussi sont bien accueillis. Descendons sur la côte à Canet-en-Roussillon. Si vous avez un peu plus de 20 ans, mesdames, mesdemoiselles, vous avez certainement eu une poupée Bella. Les poupées Bella, c'est sans doute l'une des plus belles réussites de l'industrie française du jouet. Elles étaient fabriquées à Perpignan jusqu'en 1984. Elles ont marqué plusieurs générations. Elles sont aujourd'hui très recherchées. La galerie Tixidor à Canet retrace l'histoire de cette mythique manufacture de Perpignan. Poupée Bella, ambassadrice de l'art et des traditions catalanes. C'est jusqu'à fin septembre et aujourd'hui jusqu'à midi. Troisième rendez-vous, mais là c'est un peu plus loin. Si vous n'êtes pas à Paris, vous pourrez le voir à la télé. À l'occasion du défilé militaire du 14 juillet, une trentaine de Toulousains, pour la plupart des salariés de chez Airbus, vont parader sur les Champs-Élysées. Ce sera une première. C'est la première fois depuis sa création en 1880 que des civils, des membres d'entreprises privées, dont Airbus, vont descendre la plus belle avenue du monde. Hommage au savoir-faire français.
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1: Dans quelques instants, place à la météo. Mais avant cela, c'est le retour de l'actualité nationale et internationale avec Corinne Saint-Félix sur Pyrénées FM.
6: Bonjour à tous. Plus de 800 sapeurs-pompiers mobilisés sur l'incendie de Fontainebleau. Le feu a continué sa progression cette nuit. Il a parcouru au total 1300 hectares en seulement 24 heures, 1900 sur tous les foyers confondus. Symbole de l'ampleur exceptionnelle de l'incendie, 4 canadairs ont effectué 187 largages d'eau dans la journée d'hier. Ils étaient 600 soldats du feu engagés sur l'incendie cette nuit. 32 000 hectares ont déjà brûlé en France. Un chiffre d'ores et déjà plus élevé que l'ensemble de la saison des incendies en 2025. Deux personnes sont suspectées d'être à l'origine du feu à Fontainebleau. Elles ont été interpellées. Pedro Sanchez appelle à un grand accord européen. Le président du gouvernement espagnol a appelé hier à un large accord face à l'urgence climatique à l'occasion de sa visite au poste de commandement avancé de l'incendie de forêt en Andalousie. Le changement climatique tue, a-t-il déclaré. 5 Britanniques, 3 Belges, une Française et un Espagnol font partie des 13 victimes de cet incendie, ont annoncé les autorités. En France, 26 départements placés en vigilance rouge canicule aujourd'hui. La vague de chaleur régresse petit à petit. Depuis hier, 11 départements sont passés de la vigilance rouge canicule à la vigilance orange. Mais 58 départements resteront en vigilance orange à partir de midi. La sortie de la totalité des départements en rouge est prévue demain à 6 heures. Dans votre actualité aussi, des commémorations à Nice, 10 ans jour pour jour après l'attentat du 14 juillet sur la promenade des Anglais. Un hommage national est prévu en fin de journée, présidé par Emmanuel Macron. Une minute de silence sera observée en hommage aux victimes de l'attentat de Nice avant le match France-Espagne. Une forte mobilisation policière pour assurer la sécurité du défilé du 14 juillet. Selon la préfecture de police de Paris, 7000 policiers et gendarmes seront mobilisés, 5000 effectifs de la préfecture, 2000 policiers et gendarmes issus d'unités de forces mobiles et 2000 sapeurs-pompiers de Paris seront sur place. Et puis les coureurs du Tour de France reprennent la route aujourd'hui. Une étape entre Aurillac et le Lioran. Bonne matinée.
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1: Et c'est l'heure de votre point météo sur Pyrénées FM. Le ciel restera assez variable en ce mardi. Après dissipation de ce voile nuageux du matin, arrivée de la Méditerranée ainsi que de l'océan Atlantique, le soleil aura principalement la part belle aujourd'hui de l'Atlantique à la Méditerranée. Sur les reliefs, quelques cumulus vont se développer au fil de l'après-midi sans véritable conséquence. En plein en revanche, l'ambiance restera lourde avec une chaleur qui ne faiblira pas au lever du jour. Ce matin, vous avez pu le constater, 20 degrés à Tarascon-sur-Ariège, 22 à Ramonville-Saint-Agne et 24 degrés à Sigean. Cet après-midi, le mercure grimpe jusqu'à 36 degrés à Foix, 36 à Saint-Gaudens, 35 à Pau et 34 degrés à Lourdes.
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1: Vous êtes bien dans le réveil des Pyrénées, je suis Valérie et on est ensemble jusqu'à 13h aujourd'hui. Bon, dans quelques instants, on va retrouver notre correspondant Cyril Billès qui va nous emmener du côté d'Auxéja, au plan d'eau, pour y rencontrer là-bas quelqu'un d'incroyable. Cette personne, c'est Damien Suroc qui est président de l'association des chiens de berger et qui prépare le prochain concours international des chiens de berger qui aura lieu ce dimanche à Auxéja. Alors ce qui est fascinant, c'est que vous allez pouvoir découvrir un savoir-faire avec des épreuves inédites où les bergers et les chiens vont démontrer tout simplement leur complicité, leur précision et leur intelligence. C'est un spectacle qui va mêler tradition ancestrale, compétition et émotion. Tout ça, c'est à vivre en famille. Il y a un top appel qui vous permettra de gagner des places pour vous rendre à ce merveilleux moment dimanche prochain, donc dimanche à Auxéja. Ce sera un top appel. Mais avant cela, c'est Luis Fonsi avec le titre Cambiare sur Pyrénées FM.
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0: Luis Fonsi à l'instant sur Pyrénées FM avec le titre Cambia. Notre correspondant local a rencontré Damien Suroc. Damien Suroc est président de l'association des chiens de berger et il prépare avec passion et malice le prochain concours international des chiens de berger qui aura lieu ce dimanche le 19 juillet. Allez, on les retrouve. Bonjour à vous.
1: Bonjour. Donc voilà, oui, je suis là donc pour parler du concours. Donc c'est notre 41e concours. On a déjà un petit peu parlé auparavant. Là, je suis tout nouveau président, assez ancien quand même dans l'association. Et donc voilà, donc on va accueillir le 41e concours. C'est un concours international, c'est le seul concours côté français, puisqu'après il y a d'autres concours sur toute la chaîne pyrénéenne, jusqu'au Pays Basque d'ailleurs. On accueille donc des bergers qui viennent de toute la chaîne des Pyrénées, aussi bien des PO, de l'Aude, de l'Ariège, j'en ai qui viennent aussi du Pays Basque donc, et bon côté espagnol aussi également. Cette année nous allons accueillir 12 bergers, donc qui viennent avec leurs chiens. Ils sont chronométrés, les obstacles à passer avec les moutons, tout ça sans que le berger bouge, et c'est lui qui guide son chien, alors à la voix, au sifflet ou avec des gestes. Donc c'est un petit peu rigolo des fois de les voir faire et le chien écoute plus ou moins, mais en fait on s'aperçoit que le chien c'est le bras du berger et c'est lui qui fait tout. Ça se passe au Prat Majo, c'est tout près du plan d'eau d'Océja. Voilà, on attend plein de monde bien sûr comme tous les ans et le beau temps surtout.
0: Et c'est tout ce que l'on peut vous souhaiter pour ce bel événement. Allez, moi je vous donne quelques infos pratiques, le programme hein, puisque au programme il y aura des épreuves secrètes, ça vous vous en doutez, et plein de choses inédites. L'entrée est au tarif de 6 €, l'accueil du public est aux environs de 9 h, pour un début du concours à 10 h, sur place vous retrouverez, écoutez bien, des tas de choses, des jeux pour les enfants, des ateliers autour de la pratique, bien entendu des moutons, une restauration et buvette, ainsi qu'un marché de producteurs locaux et artisanaux. Donc ça va être une très très belle fête. Nous, à suivre, ce sera la musique, bien évidemment, et puis l'horoscope de Clara. Tout ça, c'est à suivre sur Pyrénées FM.
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1: Bélier, la roue tourne en votre faveur. L'astre du cœur favorise de tendres retrouvailles.
2: Taureau, avis aux célibataires, la période est propice aux rencontres. Acceptez toutes les invitations de vos proches.
3: Gémeaux, votre bonne étoile veille sur vos amours. Alors ouvrez l'œil, votre pouvoir de séduction fera le reste.
4: Cancer, vous êtes survolté et hyperactif, mais ne vous éparpillez pas dans tous les sens.
5: Lion, vous avez tendance à vouloir être au four et au moulin. Mettez au point une stratégie afin d'économiser du temps.
6: Vierge, vous retrouvez le tonus nécessaire pour assumer vos obligations.
7: Balance, vos idées fusent de toutes parts. Concentrez-vous dans une seule direction pour pouvoir être vraiment performant.
8: Scorpion, soyez plus optimiste. Vous avez tendance à ressasser des idées noires, ce qui vous démotive totalement.
9: Sagittaire, vous voulez satisfaire les désirs de votre partenaire et lui prouver l'intensité de votre amour.
10: Capricorne, vous êtes en quête de meilleure rentabilité. Alors vous faites en sorte de trouver des solutions pertinentes pour atteindre cet objectif.
11: Verseau, vous êtes en position de force pour obtenir gain de cause. Tout se négocie, alors ne vous en privez pas.
12: Poisson, bon tonus et forme optimum. Vous surfez sur la vague de l'énergie.
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1: Merci de nous écouter de l'Atlantique à la Méditerranée. 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
1: Il est temps pour nous de faire un point sur vos conditions de circulation à Toulouse. Jusqu'au 28 août, soyez vigilants du côté de l'échangeur du chapitre sur la A64. Des travaux entraînent la fermeture de l'avenue du Général Eisenhower dans les deux sens, ainsi que de la bretelle d'accès à la A64 en direction de Toulouse. Des déviations sont donc mises en place. Si vous prenez la route d'Andorre, prudence également entre le carrefour de la Croisade et le Pas de la Case. Les travaux se poursuivent et peuvent provoquer quelques ralentissements, notamment à l'approche du poste frontière. Enfin, on lève le pied. Côté radar, un radar sur la D118 à Cournanel entre Quillan et Carcassonne et radar sur la route nationale 20 à l'entrée de Foix dans le sens Toulouse vers Foix. Très bonne route et restez à l'écoute de Pyrénées FM.
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1: Ne manquez pas dans un instant les deux offres d'emploi du jour sur Pyrénées FM si vous êtes à la recherche d'un travail. Mais avant, c'est le retour de l'info avec vous Corinne Saint-Félix.
4: Bonjour à tous. Les chiffres alarmants de l'incendie en forêt de Fontainebleau. La forêt est ravagée par un incendie. 1900 hectares sur les 25 000 que compte le massif, dont 23 000 de forêts publiques gérées par l'Office national des forêts, sont parties en fumée. Son ampleur exceptionnelle a rendu indispensable l'engagement d'avions bombardiers d'eau, une première en région parisienne. Une vigilance rouge pour canicule qui se poursuit aujourd'hui pour 26 départements. 58 départements resteront en vigilance orange. Parmi eux, les Alpes de Haute Provence, les Hautes-Alpes, l'ensemble de la Corse ou encore le Gard et la Lozère. 98 départements sont concernés par une mise sous surveillance pour cause de sécheresse. Dans votre actualité aussi, un 14 juillet placé sous le thème du réveil stratégique de l'Europe, le chef de l'État a prononcé hier son traditionnel discours aux armées et a assuré que la France est prête à défendre la liberté et le droit au prix du sang s'il le faut, tout en réaffirmant sa volonté de poursuivre le réarmement du pays. 35 pays de la coalition des volontaires qui réunit de nombreux pays européens en soutien à l'Ukraine seront présents aujourd'hui. Le président de la République qui assistera aussi à l'hommage national aux victimes de l'attentat de Nice prévu en fin de journée. L'Ukraine devrait, elle, accueillir 16 avions Rafale et des batteries anti-aériennes. Une annonce d'Emmanuel Macron hier soir à l'issue du sommet de la coalition des volontaires qui a rassemblé 37 pays soutien de Kiev à Paris. La force multinationale destinée à se déployer en Ukraine une fois la guerre terminée va commencer à s'entraîner dans les pays voisins dans les prochains mois. Du sport aujourd'hui, retour de la grande boucle sur les routes de France. 10e étape entre Aurillac et le Lioran pour le peloton. 166 km au programme et un parcours très exigeant, pas moins de 7 difficultés. Départ en jaune pour Tadej Pogacar. Et puis une demi-finale pour les Bleus face à l'Espagne ce soir. Les 26 joueurs français étaient présents hier à l'entraînement collectif. Parmi eux, le milieu de terrain Aurélien Tchouaméni, Dayo Upamecano et William Saliba. Match à 21h. Bonne matinée.
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1: Et c'est l'heure de votre point météo. Le ciel restera assez variable. Aujourd'hui, dès le matin, des voiles nuageux remonteront de la Méditerranée, tandis que d'autres nuages arriveront progressivement par l'océan Atlantique. Malgré cette nébulosité, de belles éclaircies s'imposeront au fil de la journée sur l'ensemble de nos départements, de l'Aude aux Pyrénées-Atlantiques, en passant par l'Ariège, la Haute-Garonne, les Hautes-Pyrénées et les Pyrénées-Orientales. Sur les reliefs, quelques cumulus pourront bourgeonner au cours de l'après-midi, sans conséquences notables dans la plupart des secteurs. En pleine l'ambiance restera lourde avec une chaleur bien installée. Les températures au lever du jour, 20 degrés à Foix, 23 à Toulouse et 20 à Quillan l'après-midi. Elles atteindront les 36 à Foix, 36 à Saint-Gaudens et Limoux, 28 à Collioure.
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1: Alors, pas que cet été, hein. J'espère qu'avec Pyrénées FM, vous êtes tout le temps détendu. On est là pour vous proposer de très jolis rendez-vous. Moi, c'est Valérie. Je vous accompagne depuis 6h ce matin et jusqu'à 13h aujourd'hui pour fêter ce 14 juillet. D'ailleurs, tiens, beaucoup de messages pour nous souhaiter un bon 14 juillet, une belle journée. Je pense à Corinne qui est du côté, alors regarde, d'Aix-les-Thermes. On a également Nicolas. Alors lui, tranquille, du côté de Pau. Et il part à la plage aujourd'hui, direction Biarritz. En voilà de belles idées. En tout cas, vous aussi, passez-nous vos petits messages. contact@pyreneesfm.com. Ça, c'est pour le mail. Et puis, nous avons également le téléphone 05 61 44 4x0. Après la musique, il y aura deux offres d'emploi. Si vous cherchez un travail, papier, stylo, notez tout. Chaque jour, deux offres vous sont proposées. Je sais que vous êtes nombreuses et nombreux à les attendre parce que ça vous permet de trouver des solutions pour l'avenir. Mais tout de suite, c'est

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1: C'est l'heure de vos deux offres d'emploi du jour. Si vous avez une expérience en secrétariat médical, une belle opportunité vous attend à Pamiers, en Ariège. Un établissement recrute un ou une secrétaire médicale en CDI. Au quotidien, accueil des patients, gestion des plannings, suivi des dossiers médicaux et rédaction des comptes rendus. Une expérience significative et une bonne maîtrise de la terminologie médicale sont demandées. Renseignements auprès de Jessica au 05 61 68 12 89. Et si vous êtes infirmière ou infirmier diplômé, un poste est également à pourvoir à Foix cette fois en Ariège. Il s'agit d'un CDD de 6 mois. Vous travaillerez au sein d'une équipe médicale pour assurer les soins, accompagner les patients et participer au suivi des dossiers. Débutant accepté à condition d'avoir le diplôme en poche, hein, pas de blague. Et l'envie d'aider les autres. Pour postuler, contactez Chiara au 05 61 68 12 89.
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0: Bel été, bonnes vacances et puis bonne reprise hein, pour ceux qui ont eu quelques jours de repos. Bah oui, je sais, quand on démarre un travail, hein, bien souvent on a très très peu de repos. Mais en tout cas, nous, on vous accompagne de l'Atlantique à la Méditerranée jusqu'au Pas de la Case, Barcelone-Andorre. On est là en votre compagnie pour passer un superbe été ensemble. Bon, d'ailleurs, pour rester avec nous, c'est très simple. Hein, vous pouvez télécharger l'appli Pyrénées FM, bien sûr, mais également aller sur notre site internet pyrénéesfm.com. Sans oublier le Facebook et l'Instagram, on est connectés partout. Tiens, n'hésitez pas aussi à nous envoyer vos petites destinations de vacances, nous dire également comment ça s'est passé, des photos, pourquoi pas, ça nous fera très très très plaisir. Pour cela, vous avez également l'adresse contact@pyrenefm.com. Vous savez tout. Bah écoutez, le retour de la musique, c'est dans un instant. Et moi, je vous accompagne aujourd'hui sur Pyrénées FM.
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0: Mylène Farmer à l'instant sur Pyrénées FM. Et avant de retrouver l'actualité nationale et internationale, c'est René que l'on rejoint pour le Zoom du mardi sur Pyrénées FM.
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2: Voici quelques idées pour un 14 juillet ou pour nos vacances. Le Fort Liberia, dans les Pyrénées-Orientales, à Villefranche de Conflans, c'est une imposante forteresse voulue par Vauban pour surveiller la région. Pour accéder au sommet, il faut emprunter un escalier, un souterrain que l'on appelle les 1000 marches. En fait, il n'y en a que 765. Ce souterrain relie directement le fort à la ville de Conflans. Mais ce n'est pas tout. Il y a là deux adresses formidables. En bas du Fort Liberia, la famille Méné tient depuis 1965 le bar-restaurant Le Canigou. C'est toute la famille qui travaille. Et puis, deuxième rendez-vous, Le Canigou, c'est aussi en haut du Fort Liberia. Vous pouvez y aller de la part de Pyrénées FM, vous serez bien reçus, mais les autres aussi sont bien accueillis. Descendons sur la côte à Canet-en-Roussillon. Si vous avez un peu plus de 20 ans, mesdames, mesdemoiselles, vous avez certainement eu une poupée Bella. Les poupées Bella, c'est sans doute l'une des plus belles réussites de l'industrie française du jouet. Elles étaient fabriquées à Perpignan jusqu'en 1984. Elles ont marqué plusieurs générations. Elles sont aujourd'hui très recherchées. La galerie Tixidor à Canet retrace l'histoire de cette mythique manufacture de Perpignan. Poupée Bella, ambassadrice de l'art et des traditions catalanes. C'est jusqu'à fin septembre et aujourd'hui jusqu'à midi. Troisième rendez-vous, mais là c'est un peu plus loin. Si vous n'êtes pas à Paris, vous pourrez le voir à la télé. À l'occasion du défilé militaire du 14 juillet, une trentaine de Toulousains, pour la plupart des salariés de chez Airbus, vont parader sur les Champs-Élysées. Ce sera une première. C'est la première fois depuis sa création en 1880 que des civils, des membres d'entreprises privées, dont Airbus, vont descendre la plus belle avenue du monde. Hommage au savoir-faire français.
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4: Bonjour à tous. Les chiffres alarmants de l'incendie en forêt de Fontainebleau. La forêt est ravagée par un incendie. 1900 hectares sur les 25 000 que compte le massif, dont 23 000 de forêts publiques, gérées par l'Office national des forêts, sont parties en fumée. Son ampleur exceptionnelle a rendu indispensable l'engagement d'avions bombardiers d'eau, une première en région parisienne. Une vigilance rouge pour canicule qui se poursuit aujourd'hui pour 26 départements. 58 départements resteront en vigilance orange. Parmi eux, les Alpes de Haute Provence, les Hautes-Alpes, l'ensemble de la Corse ou encore le Gard et la Lozère. 98 départements sont concernés par une mise sous surveillance pour cause de sécheresse. Dans votre actualité aussi, un 14 juillet placé sous le thème du réveil stratégique de l'Europe, le chef de l'État a prononcé hier son traditionnel discours aux armées et a assuré que la France est prête à défendre la liberté et le droit au prix du sang s'il le faut, tout en réaffirmant sa volonté de poursuivre le réarmement du pays. 35 pays de la coalition des volontaires qui réunit de nombreux pays européens en soutien à l'Ukraine seront présents aujourd'hui. Le président de la République qui assistera aussi à l'hommage national aux victimes de l'attentat de Nice prévu en fin de journée. L'Ukraine devrait, elle, accueillir 16 avions Rafale et des batteries antiaériennes. Une annonce d'Emmanuel Macron hier soir à l'issue du sommet de la coalition des volontaires qui a rassemblé 37 pays, soutien de Kiev à Paris. La force multinationale destinée à se déployer en Ukraine une fois la guerre terminée va commencer à s'entraîner dans les pays voisins dans les prochains mois. Du sport aujourd'hui, retour de la grande boucle sur les routes de France. 10e étape entre Aurillac et le Lioran pour le peloton. 166 km au programme et un parcours très exigeant, pas moins de 7 difficultés. Départ en jaune pour Tadej Pogacar. Et puis une demi-finale pour les Bleus face à l'Espagne ce soir. Les 26 joueurs français étaient présents hier à l'entraînement collectif. Parmi eux, le milieu de terrain, Aurélien Tchouaméni, Dayo Upamecano et William Saliba. Match à 21h. Bonne matinée.
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0: Merci à vous René Girma, c'était le Zoom du mardi. Nous on poursuit avec l'actualité et notre journaliste Corinne Saint-Félix sur Pyrénées FM.

0: Et c'était Axel Red avec Sensualité sur Pyrénées FM. Allez, direction la Cerdagne, à la fraîcheur de cette belle Cerdagne. Cyril Billès, notre correspondant local, a fait la rencontre d'un autre Cyril, Cyril Calvé, durant la nuit des étoiles à Targazone, vendredi dernier. On les retrouve et on revient sur ce bel événement.
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2: Sur l'emblématique site de Témis, j'ai rencontré Cyril Calvé, un homme passionné et passionnant à la conquête des étoiles.
3: J'ai choisi de parler aujourd'hui de la pratique de l'astronomie au XXIe siècle pour tous, c'est-à-dire l'astronomie amateur. Et on va beaucoup parler d'une espèce de révolution qui a eu ces dernières décennies sur le matériel qui s'est fortement démocratisé, qui rend accessible à la pratique de l'astronomie à tout le monde. Je vais expliquer un petit peu ce qu'il est possible de faire avec des petits moyens.
2: Est-ce qu'on peut en savoir un petit peu plus sur vous ?
3: Actuellement, je suis responsable du service de médiation scientifique du musée de préhistoire de Totavel. Depuis que j'ai intégré le musée en 2007, l'astronomie est devenue partie intégrante des activités pédagogiques du musée. À l'origine, je suis astronome amateur depuis l'âge de 8 ans. Et toute ma vie, j'ai travaillé dans la diffusion de l'astronomie auprès du grand public. Et j'avais une deuxième passion qui était la préhistoire. Me voilà dans un musée de préhistoire où je parle d'astronomie, parce qu'on ne peut pas s'intéresser honnêtement à l'histoire de l'univers sans s'intéresser à l'histoire de l'humanité et vice versa.
2: Vous démocratisez l'astronomie.
3: J'ai toujours aimé ça, même si j'ai pratiqué très assidûment l'astronomie, en apportant parfois ma petite brique à l'édifice, dans des programmes de recherche. C'est assez valorisant, intéressant de travailler dans le domaine. Et la diffusion, ça m'a toujours plu. J'ai commencé à travailler à l'Observatoire du Pic du Midi, j'avais 16 ans, et ça ne m'a jamais quitté. Je diffuse la préhistoire et l'astronomie auprès du grand public.
2: Pour revenir juste un petit peu avant, vous parliez de science et de recherche. Il y aurait un exemple de recherche ?
3: Alors oui, alors l'astronomie, c'est extrêmement vaste. Il y a plein de domaines dans lesquels les astronomes amateurs peuvent apporter leur pierre à l'édifice. Je vais en citer quelques-uns. Mon dada à moi, c'est l'observation des comètes. Donc pendant des années, j'ai photographié des comètes, non pas pour juste faire de belles photos, mais les comètes, c'est des astres qui changent en permanence, qui changent d'aspect de jour en jour, d'heure en heure. Et donc il est très important de faire des suivis de routine. Toutes les données qu'on obtient par rapport aux images que l'on fait de ces comètes, on peut les mettre dans une base de données à l'Observatoire de Paris, qui sera réutilisée pour chercher des exoplanètes, des planètes qui tournent autour d'autres étoiles que le Soleil. Ça, c'est tout récent. C'est une nouvelle branche de l'astronomie qui marche très bien.
2: Vous êtes un passionné qui ne s'ennuie jamais.
3: Absolument. Entre l'astronomie et la préhistoire, j'ai pas le temps de réfléchir et pas le temps de dormir.
2: Je vous propose de retrouver Cyril Calvé au 19e Festival d'Astronomie de Totavel qui se tient du 16 au 19 juillet. Ouvert à tous et entièrement gratuit. Ou bien en session de rattrapage à Témis, ce 7 août. Une interview à réécouter en podcast.
0: Et merci à vous, messieurs. D'ailleurs, vous pourrez retrouver nos deux Cyrils du 16 au 19 juillet à Totavel ou à Témis le 7 août pour des soirées d'observation et de découverte des étoiles. Voilà donc un joli programme. On poursuit avec de la musique, Ariana Grande, puis n'oubliez pas le retour de l'actualité nationale et internationale sur Pyrénées FM, c'est dans un instant.
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0: Ariana Grande à l'instant. Et je vous rappelle que cette semaine, il y a deux top appels. Alors l'un vous permet de remporter des places pour assister au concours de chiens de berger d'Oseja qui aura lieu ce dimanche. Et puis alors, le second, c'est tout autre chose. Ah oui, vraiment autre chose. En top appel, vous avez un robot connecté Enabot Rola Mini d'une valeur de 139 € avec notre partenaire Delta Shop. Alors c'est un petit robot malin, il est très drôle parce que vous pouvez le piloter avec votre téléphone. Alors il y a une caméra 2K avec vision nocturne, un grand angle, un micro, un haut-parleur et vous pouvez vous surveiller votre maison. Alors moi, ce que je trouve chouette, c'est que vous savez, parfois les animaux, quand ils sont seuls à la maison, ils font des choses qu'on ne soupçonne pas. Là, vous allez pouvoir les observer, mais aussi intervenir. Pareil, si vous avez des enfants, que vous partez faire 2-3 courses et que vous voulez voir si ça se dispute pas, ben clac, pareil, petite intervention. En tout cas, ce petit robot se déplace d'une pièce à l'autre avec une autonomie pouvant aller jusqu'à 25 jours. Donc, soyez prêts à n'importe quel moment, le top appel peut tomber. Thierry Pastor, lui, pour le coup, c'est sûr, il arrive avec le coup de folie dans un instant sur Pyrénées FM.
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0: 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Avant de démarrer cette nouvelle heure, place à l'actualité nationale et internationale avec Corinne Saint-Félix sur Pyrénées FM.
1: Bonjour à tous. Dernier défilé du 14 juillet pour Emmanuel Macron en tant que chef de l'État. Il va passer ce matin aux Champs-Élysées, les troupes en revue, puis présider la cérémonie. Le défilé qui va passer entre l'Arc de Triomphe et la place de la Concorde est placé sous le signe du réveil stratégique de l'Europe dans un contexte de menace sur le front Est et de désengagement américain. Cette édition 2026 sera ouverte par 500 militaires issus des États membres de la coalition des volontaires et à laquelle participeront au moins 25 chefs d'État étrangers. Une journée durant laquelle le président de la République présidera à Nice à un hommage national, une journée de commémoration 10 ans jour pour jour après l'attentat du 14 juillet sur la promenade des Anglais. Le conducteur du véhicule et auteur de cet attentat terroriste avait été abattu par la police. Bilan 86 morts et plus de 400 blessés. Une forte mobilisation policière justement pour assurer la sécurité du défilé du 14 juillet. Selon la préfecture de police de Paris, 7000 policiers et gendarmes sont mobilisés. 2000 sapeurs-pompiers de Paris sont sur place. Au total, sur l'ensemble du pays, 70 000 policiers et gendarmes sont déployés. Les autorités devront aujourd'hui assurer à la fois la sécurité du défilé militaire sur les Champs-Élysées et celle de la demi-finale de la Coupe du Monde. Dans votre actualité aussi, l'incendie dans la forêt de Fontainebleau ne faiblit pas. 1900 hectares sont partis en fumée, 600 sapeurs-pompiers restent mobilisés ce matin, ainsi que 4 canadaires et un dash. 2 personnes suspectées d'être à l'origine du feu ont été interpellées, 59 personnes ont été arrêtées sur toute la France, 26 départements restent aujourd'hui placés en vigilance rouge canicule. Retour de la grande boucle sur les routes de France. 10e étape entre Aurillac et le Lioran pour le peloton. 166 km au programme. Départ en jaune pour Tadej Pogacar. Et puis des fan zones partout en France pour accompagner les Bleus dans leur challenge. Les Français affrontent leur bête noire, l'Espagne, ce soir en demi-finale de la Coupe du Monde de football. Match à 21h. Bonne matinée.
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0: Vous êtes bien dans Au cœur des Pyrénées sur Pyrénées FM. Je suis Valérie, c'est le 14 juillet, on est ensemble jusqu'à 13h aujourd'hui. Alors si vous êtes de repos, c'est super, on se détend, mais si vous êtes sur la route, pas d'imprudence. Vous vous arrêtez dès que vous sentez la fatigue arriver, vous pensez bien à vous hydrater et surtout, on ne s'énerve pas au volant. On respecte bien sûr les distances de sécurité. À suivre d'ailleurs la météo pour voir comment ça va se passer sur vos lieux de vacances. Et côté musique, c'est U2 qui débarque là tout de suite sur Pyrénées FM. Belle matinée à vous.
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0: c'est qu'à la rentrée, vous allez avoir du changement. Ah ben oui, il va se passer des petites choses, je ne vous dis pas tout. La seule chose que je peux vous préciser, c'est que si vous êtes un chef ou directeur d'un restaurant et que vous avez envie d'être mis en lumière, je compte sur vous. Vous appelez soit le standard au 05 61 44 4x0 ou par mail, hein, si vous n'êtes pas bavard, contact@pyreneesfm.com. On prend contact, on décide d'une petite émission ensemble, je vous expliquerai tout. Et puis voilà, l'affaire est jouée. En tout cas, oui, ils reviendront, mais pas avant le mois... Allez, je pense que ce sera plutôt fin septembre, début octobre, parce qu'on vous concocte des petites choses. Voilà, vous savez tout, ou presque. En tout cas, nous, on est ensemble pour un petit moment sur Pyrénées FM. Je vous souhaite encore un bel été. Prenez soin de vous et des gens que vous aimez. Et on poursuit dans un instant, juste après ça, avec de la musique.
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0: Et c'est l'heure de votre point météo sur Pyrénées FM. Le ciel restera assez variable en ce mardi. Après dissipation de ce voile nuageux du matin, arrivée de la Méditerranée ainsi que de l'océan Atlantique, le soleil aura principalement la part belle aujourd'hui de l'Atlantique à la Méditerranée. Sur les reliefs, quelques cumulus vont se développer au fil de l'après-midi sans véritable conséquence. En plein en revanche, l'ambiance restera lourde avec une chaleur qui ne faiblira pas au lever du jour. Ce matin, vous avez pu le constater, 20 degrés à Tarascon-sur-Ariège, 22 à Ramonville-Saint-Agne et 24 degrés à Sigean. Cet après-midi, le mercure grimpe jusqu'à 36 degrés à Foix, 36 à Saint-Gaudens, 35 à Pau et 34 degrés à Lourdes.
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0: Jean-Jacques Goldman à l'instant sur Pyrénées FM. Tiens, tout à l'heure, on parlera des règles importantes à suivre quand il fait chaud comme ça, de bien s'hydrater, voilà, de rester au frais. Je vous donnerai quelques petits conseils. L'agenda fera son grand retour, ça c'est très très important. Mais sans attendre, c'est René Girma que l'on retrouve pour son clin d'œil. 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
1: Voici une curiosité pyrénéenne. Livia, c'est une petite ville espagnole qui est une enclave en Cerdagne française. La Cerdagne, c'est cette petite région autour de Font-Romeu dans les Pyrénées-Orientales. Mais d'où vient donc la particularité de ce petit bout d'Espagne qui est en France? En 1582, l'empereur Charles, qui règne sur l'Allemagne et l'Espagne, accorde à Livia le titre de ville. 77 ans plus tard, Louis XIV est au pouvoir. Le traité des Pyrénées va mettre fin à l'interminable guerre qui oppose la France aux Habsbourg d'Espagne. On se partage les territoires et Louis XIV va d'ailleurs se marier avec une Espagnole, sa cousine, l'infante Marie-Thérèse. Livia étant une ville reconnue, elle va le rester entièrement entourée par la France. Dans ce petit territoire espagnol, il est une autre curiosité. La plus ancienne pharmacie d'Europe. Elle date du XVIe siècle. C'est aujourd'hui un musée avec tous les instruments que les apothicaires, disait-on à l'époque, utilisaient pour fabriquer les remèdes, les médecines, et à découvrir aussi une armoire à poison qui a le même âge.

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1: Toujours sur Pyrénées FM, moi c'est Valérie, je vous accompagne aujourd'hui. Je suis très très heureuse d'être en votre compagnie. Alors oui, on se détend, mais attention, quand le soleil tape, je vous rappelle, les consignes c'est très très important. On met de la crème solaire, lunettes, chapeau, on évite de sortir aux heures les plus chaudes et puis surtout, on s'hydrate. On boit beaucoup, beaucoup d'eau, même si on n'a pas envie, il faut le faire. Et si à côté de chez vous, vous avez des personnes isolées, des personnes âgées, n'hésitez pas à leur faire un petit coucou. C'est important de prendre soin de nos anciens. En tout cas, restez au frais, on est ensemble sur Pyrénées FM à venir. Des petites idées, des sorties, de l'actu, de l'info, bien sûr, l'actualité nationale et internationale et toujours. Toujours de la musique et que de la bonne, c'est normal. Vous êtes sur Pyrénées FM, on se retrouve dans un instant.
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0: Vous êtes bien sûr Pyrénées FM, nous démarrons une nouvelle heure dans Au cœur des Pyrénées. Mais avant cela, c'est l'heure de l'actualité avec Corinne Saint-Félix.
1: Bonjour à tous. Le défilé du 14 juillet, miroir de la guerre moderne, c'est en substance ce que devait montrer la traditionnelle parade militaire. Pour la première fois, le défilé a mis en scène l'interaction entre les troupes au sol et l'appui aérien afin de reproduire le fonctionnement d'une opération militaire contemporaine. Le défilé est placé sous le signe du réveil stratégique de l'Europe pour le président de la République, Emmanuel Macron, qui assiste à son dernier défilé en tant que président. L'Ukraine qui devrait acquérir justement 16 avions Rafale et des batteries anti-aériennes, une annonce d'Emmanuel Macron hier soir à l'issue du sommet de la coalition des volontaires qui a rassemblé 37 pays soutiens de Kiev à Paris. Un hommage national aussi à Nice aujourd'hui, une journée de commémoration 10 ans jour pour jour après l'attentat du 14 juillet sur la promenade des Anglais. Le conducteur du véhicule et auteur de cet attentat terroriste avait été abattu par la police. Il y avait eu 86 morts et plus de 400 blessés. Une cérémonie qui sera présidée par Emmanuel Macron en fin de journée. En France aussi, une vigilance rouge pour canicule qui se poursuit aujourd'hui pour 26 départements. 58 d'entre eux resteront en vigilance orange. Parmi eux, les Alpes de Haute-Provence, Hautes-Alpes, l'ensemble de la Corse ou encore le Gard et la Lozère. 98 départements sont concernés par une mise sous surveillance pour cause de sécheresse. L'incendie dans la forêt de Fontainebleau, lui, ne faiblit pas. 600 sapeurs-pompiers sont toujours mobilisés, ainsi que 4 canadaires et un dash. 1900 hectares sont partis en fumée. Les États-Unis, eux, vont reprendre le blocus des ports iraniens à 18h heure française. Donald Trump avait décidé de rétablir ce blocus en représailles aux attaques de l'Iran. Washington imposera une taxe de 20% sur toutes les cargaisons qui transiteront par le détroit d'Ormuz. Et puis leur approche pour les Bleus, l'équipe de France a rendez-vous avec l'histoire à 21h en affrontant l'Espagne en demi-finale du Mondial 2026. Une minute en hommage aux victimes de l'attentat de Nice sera respectée. Match à 21h. Bonne matinée.
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0: Bel été avec Pyrénées FM, je suis très heureuse d'être avec vous aujourd'hui jusqu'à 13h. Dans quelques instants, l'agenda pour vos idées sorties. Et puis on parlera de ce qui vient de changer aux urgences du centre hospitalier de Carcassonne. Attention d'ailleurs, les habitudes ont changé. On en parle dans un instant, mais tout de suite, place à la musique, danse avec moi. Mais pourquoi pas, c'est M. Pokora qui vous fait cette proposition sur Pyrénées FM.
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0: Et c'était M. Pokora avec Danse avec moi, le titre que nous venons d'écouter sur Pyrénées FM. Alors je vous le disais tout à l'heure, si vous devez vous rendre aux urgences du centre hospitalier de Carcassonne, attention, les habitudes ont changé depuis lundi dernier. Désormais, vous devez appeler le 15 avant de vous déplacer aux urgences. En fait, cette mesure, elle a été mise en place pour une durée d'au moins 3 mois avec comme objectif de désengorger le service et surtout orienter les patients vers la prise en charge la plus adaptée. En cas d'urgence vitale, bien sûr, le réflexe reste le même, vous composez immédiatement le 15. Mais voilà, il faut s'habituer, ça change un petit peu. On essaye de trouver les solutions les plus simples et les plus efficaces pour vous. Dans un instant, c'est Lady Gaga qui arrive et puis l'agenda sur Pyrénées FM.
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1: Direction l'Aude, tout d'abord au bord du lac de Puyvert. Tout l'été, chaque mercredi de 9h à 12h30, faites le plein de produits locaux au marché des producteurs et artisans. Fruits et légumes, fromages, pains, pâtisseries, créations artisanales, le tout dans un cadre exceptionnel, face au lac avec café gourmand, espace détente et food truck. Une sortie idéale pour démarrer la journée en famille ou entre amis. Et puis en Ariège, rendez-vous à Mazères demain pour un concert sous les étoiles au domaine des oiseaux. À partir de 19h, apéritif, concert et tapas avec Mister Solo avant le grand concert à 21h du duo Janko avec Piu Bernon d'Ambrosio et Drom Blanchard. Une soirée magique au bord de l'eau sous les étoiles. Vous pouvez vous renseigner sur le site festivalmazères.fr. Et pour terminer, les amateurs de musique classique ont rendez-vous dans l'Aude. Le dimanche 12 juillet à 17h, la chapelle du Calvaire de Chalabre accueille le premier concert de la saison 2026 de musique en Kerkorb. Au programme, le pianofortiste Pierre Bouillet vous emmène à la découverte des musiques d'Europe centrale au début du romantisme. Un beau voyage musical à ne pas manquer dimanche à 17h à Chalabre dans l'Aude.
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0: Lydia Murdoch à l'instant avec le titre Superstar. Allez, à présent à la fraîcheur de la Cerdagne. Cyril Billès, notre correspondant, a fait la rencontre de Cyril Calvé durant la nuit des étoiles à Targazone vendredi dernier. Quand deux Cyril se rencontrent, eh bien ça donne un joli portrait. On les retrouve tout de suite sur Pyrénées FM.
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2: Sur l'emblématique site de Témis, j'ai rencontré Cyril Calvé, un homme passionné et passionnant à la conquête des étoiles.
3: J'ai choisi de parler aujourd'hui de la pratique de l'astronomie au XXIe siècle pour tous, c'est-à-dire l'astronomie amateur. Et on va beaucoup parler d'une espèce de révolution qui a eu ces dernières décennies sur le matériel qui s'est fortement démocratisé, qui rend accessible à la pratique de l'astronomie à tout le monde. Je vais expliquer un petit peu ce qu'il est possible de faire avec des petits moyens.
2: Est-ce qu'on peut en savoir un petit peu plus sur vous ?
3: Actuellement, je suis responsable du service de médiation scientifique du musée de préhistoire de Totavel. Depuis que j'ai intégré le musée en 2007, l'astronomie est devenue partie intégrante des activités pédagogiques du musée. À l'origine, je suis astronome amateur depuis l'âge de 8 ans. Et toute ma vie, j'ai travaillé dans la diffusion de l'astronomie auprès du grand public. Et j'avais une deuxième passion qui était la préhistoire. Me voilà dans un musée de préhistoire où je parle d'astronomie, parce qu'on ne peut pas s'intéresser honnêtement à l'histoire de l'univers sans s'intéresser à l'histoire de l'humanité et vice versa.
2: Vous démocratisez l'astronomie.
3: J'ai toujours aimé ça, même si j'ai pratiqué très assidûment l'astronomie, en apportant parfois ma petite brique à l'édifice, dans des programmes de recherche. C'est assez valorisant, intéressant de travailler dans le domaine. Et la diffusion, ça m'a toujours plu. J'ai commencé à travailler à l'Observatoire du Pic du Midi, j'avais 16 ans, et ça ne m'a jamais quitté. Je diffuse la préhistoire et l'astronomie auprès du grand public.
2: Pour revenir juste un petit peu avant, vous parliez de science et de recherche. Il y aurait un exemple de recherche ?
3: Alors oui, alors l'astronomie, c'est extrêmement vaste. Il y a plein de domaines dans lesquels les astronomes amateurs peuvent apporter leur pierre à l'édifice. Je vais en citer quelques-uns. Mon dada à moi, c'est l'observation des comètes. Donc pendant des années, j'ai photographié des comètes, non pas pour juste faire de belles photos, mais les comètes, c'est des astres qui changent en permanence, qui changent d'aspect de jour en jour, d'heure en heure. Et donc il est très important de faire des suivis de routine. Toutes les données qu'on obtient par rapport aux images que l'on fait de ces comètes, on peut les mettre dans une base de données à l'Observatoire de Paris, qui sera réutilisée pour chercher des exoplanètes, des planètes qui tournent autour d'autres étoiles que le Soleil. Ça, c'est tout récent. C'est une nouvelle branche de l'astronomie qui marche très bien.
2: Vous êtes un passionné qui ne s'ennuie jamais.
3: Absolument. Entre l'astronomie et la préhistoire, j'ai pas le temps de réfléchir et pas le temps de dormir.
2: Je vous propose de retrouver Cyril Calvé au 19e Festival d'Astronomie de Totavel qui se tient du 16 au 19 juillet. Ouvert à tous et entièrement gratuit, ou bien en session de rattrapage à Témis, ce 7 août. Une interview à réécouter en podcast.
0: Merci beaucoup et sachez que vous pourrez retrouver nos deux Cyril du 16 au 19 juillet à Totavel ou à Témis le 7 août pour des soirées d'observation et de découverte des étoiles. À suivre la musique, c'est Francis Cabrel qui arrive sur Pyrénées FM. Et puis n'oubliez pas, si vous êtes à la recherche d'un travail, deux offres à vous proposer dans un instant.
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Il est temps pour nous de faire un point sur vos conditions de circulation à Toulouse. Jusqu'au 28 août, soyez vigilants du côté de l'échangeur du chapitre sur la A64. Des travaux entraînent la fermeture de l'avenue du Général Eisenhower dans les deux sens, ainsi que de la bretelle d'accès à la A64 en direction de Toulouse. Des déviations sont donc mises en place. Si vous prenez la route d'Andorre, prudence également entre le carrefour de la Croisade et le Pas de la Case. Les travaux se poursuivent et peuvent provoquer quelques ralentissements, notamment à l'approche du poste frontière. Enfin, on lève le pied. Côté radar, un radar sur la D118 à Cournanel entre Quillan et Carcassonne et radar sur la route nationale 20 à l'entrée de Foix dans le sens Toulouse vers Foix. Très bonne route et restez à l'écoute de Pyrénées FM.

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1: Vous êtes pile à l'heure sur Pyrénées FM, il est midi.
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0: Et avant le point météo, c'est notre journaliste Zachary Brault que l'on retrouve pour le point sur l'actu du jour. Bonjour Zachary.
1: Bonjour à tous. Le défilé du 14 juillet touche à sa fin sur les Champs-Élysées. Près de 7000 femmes et hommes ont foulé le pavé de la plus célèbre avenue du monde, accompagnés au sol par 315 véhicules, 200 chevaux et dans les airs par une centaine d'avions et une trentaine d'hélicoptères. Il s'agissait aussi et surtout du dernier défilé du président de la République Emmanuel Macron. Une vingtaine de chefs d'État étaient à ses côtés ce matin, dont notamment le président ukrainien Volodymyr Zelensky. Emmanuel Macron qui doit ensuite prendre la direction de Nice cet après-midi. Il est attendu sur place pour 18h. Les Niçois qui commémorent en ce 14 juillet les 10 ans de l'attentat de la promenade des Anglais. C'était le 14 juillet 2016. Au volant d'un camion frigorifique, un terroriste avait tué 86 personnes et fait plus de 400 blessés avant d'être abattu par la police. Une cérémonie d'hommage aura lieu ce soir. Dans le reste de l'actualité, la vague de chaleur continue de sévir en France. Ce midi, la vigilance rouge canicule est maintenue pour 26 départements du centre et de l'ouest du pays. 58 autres départements sont en vigilance orange. Notez aussi que 98 départements au total sont placés depuis hier sous surveillance pour cause de sécheresse, un record depuis 2013. Des conditions qui favorisent les incendies en cours sur le territoire national. À Fontainebleau, le feu n'est toujours pas fixé et les flammes ont continué leur progression dans la nuit. Elles ont parcouru au total 1900 hectares. 4 canadairs ont repris leur rotation ce matin. 600 pompiers restent mobilisés. On rappelle que 2 personnes ont été interpellées, suspectées d'être à l'origine du premier départ de feu. Dans les Alpes de Haute-Provence, le crash d'un aéronef a causé la mort de 2 personnes lundi. L'accident s'est produit à proximité de la station de Pralou. Les 2 victimes sont âgées d'une trentaine d'années. Les circonstances du crash restent à établir. Et puis en football, plus que quelques heures pour les Bleus, l'équipe de France affronte ce soir l'Espagne en demi-finale de la Coupe du Monde, dans ce qui ressemble au plus gros choc de cette compétition entre 2 favoris. Côté composition, le milieu de terrain Aurélien Tchouaméni devrait faire son retour parmi les titulaires. Coup d'envoi à 21h. Très bon après-midi à tous.
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0: Et c'est l'heure de votre point météo sur Pyrénées FM. Le ciel restera assez variable en ce mardi. Après dissipation de ce voile nuageux du matin, arrivée de la Méditerranée ainsi que de l'océan Atlantique, le soleil aura principalement la part belle aujourd'hui de l'Atlantique à la Méditerranée. Sur les reliefs, quelques cumulus vont se développer au fil de l'après-midi sans véritable conséquence. En plein en revanche, l'ambiance restera lourde avec une chaleur qui ne faiblira pas au lever du jour. Ce matin, vous avez pu le constater, 20 degrés à Tarascon sur Ariège, 22 à Ramonville-Saint-Agne et 24 degrés à Sigean. Cet après-midi, le mercure grimpe jusqu'à 36 degrés à Foix, 36 à Saint-Gaudens, 35 à Pau et 34 degrés à Lourdes.
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0: Vous êtes toujours dans Au cœur des Pyrénées sur Pyrénées FM. On a encore une petite heure à passer ensemble et ça c'est très très chouette. Bah moi je suis avec vous depuis 6h ce matin. Puis n'oubliez pas 15h-19h c'est Ethan qui prendra la suite. Bon, nous on va écouter de la musique, ça c'est sûr. Et puis si après vous avez envie de vivre une expérience hors du commun cet été dans les Pyrénées Atlantiques, sachez que je vais vous inviter à vous rendre à Bayonne. Oui, pour le spectacle Luminiscence qui illumine la cathédrale de Sainte-Marie jusqu'au 31 juillet. Je vous en dis plus dans un instant, mais juste avant, c'est Eagle Eye Cherry, Safe Tonight sur Pyrénées FM.
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0: Aïe chérie, Save Tonight à l'instant sur Pyrénées FM. Et cette expérience que je vous ai proposée tout à l'heure, vous allez pouvoir la vivre jusqu'au 31 juillet direction Bayonne dans les Pyrénées-Atlantiques pour le spectacle Luminiscence qui illumine la cathédrale de Sainte-Marie avec des représentations chaque soir à 22h. Bon, pour tout vous expliquer, pendant 45 minutes, vous allez vous laisser emporter par un voyage immersif mêlant vidéo mapping à 360 degrés. De la musique, de la narration assurée par la chanteuse basque Anne Etchegoyen à la découverte de l'histoire et des secrets de ce monument emblématique. Il y a deux versions du spectacle qui sont proposées, l'une avec une bande-son entièrement numérique et l'autre accompagnée en direct par un chœur basque. Ça doit être mais émouvant, je suis sûre que quand on écoute ça, on doit avoir la chair de poule. Bon, ce rendez-vous spectaculaire est à découvrir dès la tombée de la nuit à la cathédrale de Sainte-Marie de Bayonne avec une arrivée conseillée, allez, on va dire une dizaine de minutes avant le début de la représentation. Donc je rappelle que c'est à Bayonne jusqu'au 31 juillet. Voilà, vous savez pas mal de choses maintenant si vous avez envie d'aller vous balader là-bas. Et je vous propose tout de suite de nous retrouver dans un instant en musique avec Céline Dion. Bonjour, pardon, merci. Bah écoutez, c'est noté Céline.
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0: Bonjour, pardon, merci, c'était Céline Dion dans Au cœur des Pyrénées sur Pyrénées FM. On va prendre à présent la direction d'Auxéja où nous allons rejoindre notre correspondant Cyril Billès. Il a rencontré Damien Suroc, président de l'association des chiens de berger qui prépare avec passion et malice le prochain concours international des chiens de berger. Ce sera ce dimanche, on le retrouve tout de suite sur Pyrénées FM.
1: Bonjour. Donc voilà, oui, je suis là donc pour parler du concours. Donc c'est notre 41e concours. On a déjà un petit peu parlé...

0: auparavant, là, je suis tout nouveau président, assez ancien quand même dans l'association. Et donc voilà, donc on va accueillir le 41e concours. C'est un concours international, c'est le seul concours côté français, puisqu'après il y a d'autres concours sur toute la chaîne pyrénéenne, jusqu'au Pays Basque d'ailleurs. On accueille donc des bergers qui viennent de toute la chaîne des Pyrénées, aussi bien des PO, de l'Aude, de l'Ariège, j'en ai qui viennent aussi du Pays Basque donc, et bon, côté espagnol aussi également. Cette année, nous allons accueillir 12 bergers, donc qui viennent avec leurs chiens. Ils sont chronométrés, les obstacles à passer avec les moutons, tout ça sans que le berger bouge, et c'est lui qui guide son chien, alors à la voix, au sifflet ou avec des gestes. Donc c'est un petit peu rigolo des fois de les voir faire, et le chien écoute plus ou moins. Mais en fait, on s'aperçoit que le chien, c'est le bras du berger et c'est lui qui fait tout. Ça se passe au Prat Majo.
1: Et c'est tout ce que l'on peut vous souhaiter, du beau temps. Vous aurez découvert donc un savoir-faire unique au cœur de nos montagnes, au programme des épreuves secrètes et inédites. L'entrée est au tarif de 6 euros. L'accueil du public est aux environs de 9 heures pour un début du concours. À 10 heures sur place, vous trouverez des jeux pour les enfants, des ateliers autour de la pratique, bien entendu, des moutons, de la restauration, une buvette. Tout cela sera proposé ainsi qu'un marché de producteurs locaux et artisanaux. Vous savez tout, presque, à vous de vous rendre à ce merveilleux événement dimanche. Dimanche donc 19 juillet, ce dimanche. Allez, nous on poursuit dans un instant avec la petite info du mardi et notre très cher Claire Viva Pro. Et puis côté musique, ce sera Gims avec le titre Jusqu'ici, tout va bien sur Pyrénées FM.
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0: Et c'était Gims à l'instant sur Pyrénées FM et tout de suite je vous propose de retrouver l'incontournable, l'indétrônable, que dis-je, la super journaliste Claire Vivapro pour son info du mardi sur Pyrénées FM.
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2: Le Conflans recèle de chapelles et ermitages anciens, souvent situés sur des crêtes ou au bord des rivières. Ces édifices, parfois isolés, témoignent de la dévotion des habitants et de leur organisation autour des fêtes religieuses. Des visites permettent aujourd'hui de découvrir fresques, sculptures et inscriptions médiévales et offrent une lecture originale de l'histoire sociale et spirituelle dans cette vallée du Conflans. Partons maintenant dans la vallée du Carole, la vallée qui est un véritable sanctuaire naturel avec ses lacs glaciaires et ses zones humides qui abritent hérons, castors, tritons alpins et une multitude d'insectes rares. Des sorties pédagogiques encadrées permettent aux visiteurs de découvrir la faune et la flore locale tout en comprenant l'importance écologique de ces milieux fragiles. Les randonneurs peuvent observer les reflets des montagnes dans les lacs, la diversité des plantes aquatiques et les activités pastorales qui contribuent à maintenir l'équilibre des écosystèmes. Une immersion totale en tout cas dans la richesse naturelle de la vallée que l'on vous invite à découvrir sur Pyrénées FM.

0: L'essentiel de l'info à présent sur Pyrénées FM, c'est avec vous Zachary Bro.
1: Bonjour à tous, le défilé du 14 juillet touche à sa fin sur les Champs-Élysées. Près de 7000 femmes et hommes ont foulé le pavé de la plus célèbre avenue du monde, accompagnés au sol par 315 véhicules, 200 chevaux et dans les airs par une centaine d'avions et une trentaine d'hélicoptères. Il s'agissait aussi et surtout du dernier défilé du président de la République Emmanuel Macron. Une vingtaine de chefs d'État étaient à ses côtés ce matin, dont notamment le président ukrainien Volodymyr Zelensky. Emmanuel Macron qui doit ensuite prendre la direction de Nice cet après-midi. Il est attendu sur place pour 18h. Les Niçois qui commémorent en ce 14 juillet les 10 ans de l'attentat de la promenade des Anglais. C'était le 14 juillet 2016. Au volant d'un camion frigorifique, un terroriste avait tué 86 personnes et fait plus de 400 blessés avant d'être abattu par la police. Une cérémonie d'hommage aura lieu ce soir. Dans le reste de l'actualité, la vague de chaleur continue de sévir en France. Ce midi, la vigilance rouge canicule est maintenue pour 26 départements du centre et de l'ouest du pays. 58 autres départements sont en vigilance orange. Notez aussi que 98 départements au total sont placés depuis hier sous surveillance pour cause de sécheresse, un record depuis 2013. Des conditions qui favorisent les incendies en cours sur le territoire national. À Fontainebleau, le feu n'est toujours pas fixé et les flammes ont continué leur progression dans la nuit. Elles ont parcouru au total 1900 hectares. 4 canadaires ont repris leur rotation ce matin. 600 pompiers restent mobilisés. On rappelle que 2 personnes ont été interpellées, suspectées d'être à l'origine du premier départ de feu. Dans les Alpes de Haute-Provence, le crash d'un aéronef a causé la mort de 2 personnes lundi. L'accident s'est produit à proximité de la station de Pralou. Les 2 victimes sont âgées d'une trentaine d'années. Les circonstances du crash restent à établir. Et puis en football, plus que quelques heures pour les Bleus, l'équipe de France affronte ce soir l'Espagne en demi-finale de la Coupe du Monde, dans ce qui ressemble au plus gros choc de cette compétition entre 2 favoris. Côté composition, le milieu de terrain Aurélien Tchouaméni devrait faire son retour parmi les titulaires. Coup d'envoi à 21h. Très bon après-midi à tous.
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3: Profitons de ce 14 juillet pour rappeler quelques petites choses sur la Principauté d'Andorre, qui est le pays des records. L'Andorre est le plus grand micro-État d'Europe. Avec 468 km², l'Andorre est devant le Liechtenstein, Malte, Monaco, San Marin et le Vatican. La Principauté est le plus haut État d'Europe, avec une altitude moyenne de près de 2000 mètres. Et la capitale, Andorre-la-Vieille, est aussi la ville la plus haute d'Europe, à un peu plus de 1000 mètres d'altitude. Record aussi pour le Pas-de-la-Case, avec plus de 3000 habitants permanents, entre 2000 et 2200 mètres d'altitude. C'est la plus haute ville d'Europe, et par conséquent, l'école est aussi la plus haute d'Europe. Autre chose, la Principauté a exactement la même superficie que Paris et la couronne parisienne. La Principauté peut aussi s'attribuer un autre titre, celui du plus petit parlement d'Europe. Pour l'hiver, alors que beaucoup de stations sont parfois en manque de neige, la Principauté est sûre de son or blanc avec la très célèbre station de Grand Valira et les autres. Le Pas-de-la-Case dispose de la plus importante station de ski des Pyrénées. La surface skiable de presque 2000 hectares propose plus de 200 km de pistes de ski interconnectées. Il y a en Principauté plus de kilomètres de pistes que de kilomètres de routes.
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0: Mais quel plaisir de vous accompagner sur nos routes des Pyrénées. Je suis très heureuse d'être avec vous, je suis Valérie, et avec vous pour un petit moment quand même dans cette très très belle émission. Bon, en tout cas, après la musique, moi, je vous propose peut-être une destination de vacances. Je ne sais pas si vous avez tous et toutes calé vos séjours. En tout cas, sachez que l'Aude compte désormais 3 campings parmi les mieux notés du pays selon la plateforme de réservation PitchUp, qui s'appuie uniquement sur les avis laissés par les vacanciers. Et ça, c'est très très chouette, parce qu'au moins, les vacanciers ne trichent pas, ils disent la vérité. Parmi les établissements récompensés, on trouve les campings de Montaulieu, avec une note de 9,5 sur 10. Juste derrière, en 9,2 très exactement sur 10. Juste derrière, il y a l'Ushuaïa Village Camping Figurota à Bizané et le camping Les Bruges à Fanjeaux, qui obtiennent chacun la très très belle note, il faut le dire, de 9 sur 10. Et alors, pour établir ce classement, en fait, les visiteurs évaluent plusieurs critères, à savoir l'accueil, ça c'est la première chose, comment on est accueilli sur le lieu, la propreté, le confort des hébergements, les équipements, les activités proposées et puis, évidemment, le nerf de la guerre, le rapport qualité-prix. En tout cas, c'est une belle reconnaissance pour ces établissements audois à l'heure où de plus en plus de Français choisissent de passer leurs vacances près de chez eux et de redécouvrir les richesses de leur territoire. Et il faut savoir que nous, de l'Atlantique à la Méditerranée, on le sait, on en a des richesses. Et on a aussi une très belle radio qui vous propose de la super musique. Mais ça, vous savez quoi? Ça arrive dans un instant sur Pyrénées FM.
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0: Et bien voilà, l'heure est venue de se dire au revoir. J'étais ravie de passer ce moment en votre compagnie. On se retrouve demain, attention, dès 6h pour le réveil des Pyrénées. Et on restera ensemble jusqu'à 13h. Tout à l'heure, c'est Ethan qui va prendre le relais de 15h à 19h pour le grand bol d'air. Prenez soin de vous, portez-vous bien et à très vite sur Pyrénées FM. Ciao, ciao.
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Il est 13h. 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
1: Bonjour à tous, c'est un événement qui devait montrer le réarmement stratégique de la France et le réveil stratégique européen selon l'Elysée. Le traditionnel défilé du 14 juillet s'est tenu ce matin sur les Champs-Elysées. Près de 7000 femmes et hommes y ont pris part. Il s'agissait du dernier défilé du 14 juillet pour Emmanuel Macron en tant que président de la République. Il était entouré ce matin d'une vingtaine de chefs d'État dont le président de l'Ukraine Volodymyr Zelensky. Dans le reste de l'actualité, l'incendie dans la forêt de Fontainebleau ne faiblit pas. Les Canadairs ont repris leur rotation ce matin. 600 pompiers sont toujours mobilisés et l'autoroute A6 est toujours coupée. Les flammes ont parcouru plus de 2000 hectares depuis le départ de feu. Deux suspects ont été interpellés, on le rappelle, soupçonnés d'être à l'origine de l'incendie. Dans le même temps, la vigilance rouge pour canicule se poursuit aujourd'hui pour 26 départements. La France se souvient, ce 14 juillet est synonyme de commémoration à Nice, 10 ans jour pour jour après l'attentat de la promenade des Anglais. Un camion avait foncé dans la foule au moment du feu d'artifice, tuant 86 personnes et faisant plus de 400 blessés. Emmanuel Macron est attendu sur place à 18h ce soir pour une cérémonie d'hommage. Hier, le journal officiel a publié la liste des personnalités distinguées par la Légion d'honneur du 14 juillet, promotion 2026. Parmi ces personnalités, l'actrice américaine Nathalie Portman, l'acteur français Pierre Arditi ou encore le prix Nobel de physique Serge Haroche. En sport, première demi-finale de la Coupe du Monde de foot, ce soir les Bleus partent à l'assaut de l'Espagne à Dallas avec comme objectif une place en finale pour la 3e fois consécutive. La Roja, championne d'Europe en titre, est l'adversaire le plus dangereux rencontré par les Bleus depuis le début de la compétition. Mais Didier Deschamps va pouvoir compter sur une équipe au complet, coup d'envoi à 21h. Et puis en vélo, après une journée de repos, hier le départ de la 10e étape lancée dans quelques minutes. Une étape qui s'annonce mouvementée avec 7 ascensions et 3800 mètres de dénivelé positif entre Aurillac et le Lioran. Tadej Pogacar est toujours en jaune. Très bon après-midi à tous.
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0: Et c'est l'heure de votre point météo sur Pyrénées FM. Le ciel restera assez variable en ce mardi. Après dissipation de ce voile nuageux du matin, arrivée de la Méditerranée ainsi que de l'océan Atlantique, le soleil aura principalement la part belle aujourd'hui de l'Atlantique à la Méditerranée. Sur les reliefs, quelques cumulus vont se développer au fil de l'après-midi sans véritable conséquence. En plein en revanche, l'ambiance restera lourde avec une chaleur qui ne faiblira pas au lever du jour. Ce matin, vous avez pu le constater, 20 degrés à Tarascon-sur-Ariège, 22 à Ramonville-Saint-Agne et 24 degrés à Sigean. Cet après-midi, le mercure grimpe jusqu'à 36 degrés à Foix, 36 à Saint-Gaudens, 35 à Pau et 34 degrés à Lourdes.
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Il est 14h. 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
1: Bonjour à tous, journée décisive pour le feu de Fontainebleau. Selon le ministre de l'Intérieur, les autorités ont pour objectif de fixer l'incendie dans la journée. Laurent Nunez assure que pour l'instant, le feu n'est seulement que contenu sur deux foyers, l'un de 1600 hectares et l'autre de 450 hectares. 600 pompiers sont toujours mobilisés et 4 Canadairs ont repris leur rotation ce matin. Deux suspects ont été interpellés, on le rappelle, suspectés d'être à l'origine de l'incendie. Laurent Nunez a confirmé que les investigations se poursuivaient. Ce matin, les pompiers, de leur côté, évoquaient plusieurs semaines pour parvenir à éteindre complètement l'incendie. Car les conditions ne sont pas optimales, la canicule continue de toucher le centre et l'ouest de la France. 26 départements sont toujours en vigilance rouge, 58 autres sont en vigilance orange. La fin de l'épisode de chaleur n'est pas prévue avant jeudi, selon Météo France. Dans le reste de l'actualité, l'hommage national à Nice. Le président de la République, Emmanuel Macron, est attendu sur place ce soir pour commémorer les 10 ans de l'attentat de la promenade des Anglais. C'était le 14 juillet 2016. Un camion était venu percuter les spectateurs du feu d'artifice, tuant 86 personnes et faisant 400 blessés. Le terroriste avait ensuite été abattu par les forces de l'ordre. Ce drame, dans le Pas-de-Calais, le corps d'une femme tuée à l'arme blanche a été retrouvé dans un appartement de Béthune. L'appartement aurait été loué sur une plateforme en ligne, selon le parquet. Et selon la Voix du Nord, il aurait été le lieu de violence et de prostitution depuis plusieurs années. Une enquête est ouverte. Prudence sur les routes. Ce soir, Bison Futé prévoit une circulation difficile sur un large quart nord-ouest du pays, dans le sens des retours, à partir de la fin de l'après-midi. Et puis c'est un grand défi qui attend l'équipe de France de foot ce soir. Les Bleus affrontent l'Espagne en demi-finale de la Coupe du Monde à Dallas. La Roja, championne d'Europe en titre, qui fait aussi office d'un des favoris à la compétition. Côté composition, on devrait avoir le retour d'Aurélien Tchouaméni au milieu de terrain côté bleu. Kylian Mbappé, touché à la cheville contre le Maroc, est à 100% assuré. Sur Didier Deschamps, coup d'envoi à 21h. Très bon après-midi à tous.
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1: Très bon mardi 14 juillet, on démarre avec les amateurs de brocante. Ce 19 juillet, la promenade du Tivoli à Limoux, près de 50 exposants professionnels venus de toute l'Occitanie proposeront meubles anciens, tableaux, vaisselle, bibelots et objets de collection. Entrée gratuite de 9h à 19h. Une seconde édition est déjà prévue le 16 août. Direction Mirepoix avec les fêtes historiques du 17 au 19 juillet. Mirepoix fait un bond dans le passé avec ses fêtes historiques. 3 jours d'animation avec spectacle, défilé, concert rock, spectacle équestre et bal traditionnel. Le grand défilé nocturne, lumineux et musical aura lieu ce samedi soir. Un rendez-vous festif pour toute la famille au cœur de la Bastide. Ce 16 juillet, jeudi 16 juillet, le comité des fêtes de Moulin-Neuf organise la première édition de son marché gourmand. Rendez-vous dès 19h à la salle des fêtes pour une soirée conviviale avec producteurs locaux, artisans, restauration, buvette et concerts au menu. Moules frites, paella, spécialité réunionnaise, cuisine vegan, charcuterie, fromage, miel et glaces artisanales. On part direction maintenant Cuisa avec la guinguette. Le ventriloque à Cuisa célèbre aujourd'hui son anniversaire avec un cabaret participatif dès 19h30 ouvert à tous les talents ainsi que des animations tout au long de la journée. La programmation estivale continue samedi 18 juillet à 21h avec Histoire Santé Mentale. Un spectacle de théâtre d'objets de marionnettes interprété par Denise Frolschl. Et puis enfin on termine avec Puy Vert où chaque mercredi matin le marché de Puy Vert vous donne rendez-vous de 9h à 12h30. Sur les berges du lac pendant tout l'été, producteurs et artisans locaux vous proposent fruits et légumes, fromage, volailles, pain, pâtisserie, plantes médicinales, céramiques, créations artisanales et bien d'autres découvertes. Sur place, profitez également d'un espace convivial avec café gourmand et food truck. Un rendez-vous authentique pour découvrir les saveurs et le savoir-faire des Pyrénées-Audoises.
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1: 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Au quotidien, accueil des patients, gestion des plannings, suivi des dossiers médicaux et rédaction des comptes rendus. Une expérience significative et une bonne maîtrise de la terminologie médicale sont demandées. Renseignements auprès de Jessica au 05 61 68 12 89. Et si vous êtes infirmière ou infirmier diplômé, un poste est également à pourvoir à Foix cette fois. En Ariège, il s'agit d'un CDD de 6 mois. Vous travaillerez au sein d'une équipe médicale pour assurer les soins, accompagner les patients et participer au suivi des dossiers. Débutant accepté à condition d'avoir le diplôme en poche, hein, pas de blague. Et l'envie d'aider les autres. Pour postuler, contactez Chiara au 05 61 68 12 89.
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Il est 15h. 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
1: Bonjour à tous, il faudra plusieurs semaines pour éteindre complètement l'incendie de Fontainebleau, c'est ce qu'affirment les pompiers présents sur place. En début d'après-midi, le ministre de l'Intérieur, Laurent Nunez, a lui fait le point sur la situation. La journée d'aujourd'hui s'annonce décisive, on l'écoute au micro de BFM TV.
2: Actuellement sur Fontainebleau, vous savez qu'il y a deux foyers principaux, un peu plus de 2000 hectares parcourus par cet incendie. Là, au moment où on se parle, les conditions météorologiques se sont légèrement améliorées, le vent est tombé. Et donc, à date, ce qu'on peut dire, c'est que le feu n'est pas encore fixé, il n'est toujours pas fixé, mais il ne progresse plus. Voilà, mais il n'est pas complètement fixé. Et il faut l'objectif que se sont fixés les autorités, et notamment monsieur le préfet de Seine-et-Marne, que je veux saluer évidemment, c'est de pouvoir fixer le feu dans la journée.
1: Le ministre de l'Intérieur qui a également annoncé que de nouvelles interpellations avaient eu lieu ce matin, notamment dans le nord de la France et en Ardèche. Les personnes interpellées sont suspectées d'avoir allumé volontairement des incendies sur le territoire national. Une soixantaine d'interpellations au total. On rappelle que concernant l'incendie de Fontainebleau, deux suspects ont été interpellés, soupçonnés d'avoir allumé le premier départ de feu. Dans l'actualité également, la fin de l'épisode de canicule prévu pour jeudi, au plus tôt selon Météo France. En attendant, nouveau regain de chaleur aujourd'hui, 26 départements du centre et de l'ouest sont en vigilance rouge canicule. À l'international, les tensions se poursuivent au Moyen-Orient. La nuit dernière, c'est un pétrolier norvégien qui a été touché par une explosion au large des côtes d'Oman. L'origine de l'explosion n'est pas encore confirmée. De leur côté, les États-Unis ont poursuivi les frappes sur l'Iran. C'était il y a 10 ans, jour pour jour, journée d'hommage national aujourd'hui à Nice, pour commémorer l'attentat de la promenade des Anglais. 86 personnes avaient été tuées par un homme au volant d'un camion. Une cérémonie en présence d'Emmanuel Macron doit se tenir ce soir. Et puis les amoureux des Bleus auront les yeux rivés sur Dallas à partir de 21h ce soir. L'équipe de France affronte l'Espagne en demi-finale de la Coupe du Monde. Un grand défi pour les Bleus face aux champions d'Europe en titre. Très bon après-midi à tous.
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3: Ravi de vous accompagner jusqu'à 19h, Ethan en votre compagnie sur Pyrénées FM. Actu, musique, cadeaux, bons plans. Les bons plans, bien évidemment, que vous nous envoyez sur notre site pyrénéesfm.com. Cadeau également. Ah, je vais vous faire un petit cadeau à Itaïk là dans quelques minutes. Je vous explique comment le gagner sur Pyrénées FM. Et avant, voici Olivia Ruiz, voici Elle Panique.
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0: Très bon jour férié aujourd'hui, 14 juillet, très bon mardi, très belle fête nationale. À l'écoute de Pyrénées FM, bien sûr. On se prépare également pour le match de ce soir, certainement, France-Espagne, pour la demi-finale de la Coupe du Monde de foot 2026, avec une petite nouveauté. Ce dimanche, c'est la finale de la Coupe du Monde 2026. Et bien, sachez que la FIFA a organisé une mi-temps, un peu à la manière du Super Bowl, vous savez, les grandes mi-temps incroyables et des concerts gigantesques. Et bien, la FIFA veut créer ça. C'est une première ce dimanche. Il y aura Shakira, BTS, il y aura également Justin Bieber, Madonna sera de la partie pendant la mi-temps de la Coupe du Monde de foot ce dimanche à découvrir. On verra peut-être des surprises. La suite de votre musique ici, c'est Walk on the Ocean sur Pyrénées FM.
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1: Le Conflans recèle de chapelles et ermitages anciens, souvent situés sur des crêtes ou au bord des rivières. Ces édifices, parfois isolés, témoignent de la dévotion des habitants et de leur organisation autour des fêtes religieuses. Des visites permettent aujourd'hui de découvrir fresques, sculptures et inscriptions médiévales et offrent une lecture originale de l'histoire sociale et spirituelle dans cette vallée du Conflans. Partons maintenant dans la vallée du Carole, la vallée qui est un véritable sanctuaire naturel avec ses lacs glaciaires et ses zones humides qui abritent hérons, castors, tritons alpins et une multitude d'insectes rares. Des sorties pédagogiques encadrées permettent aux visiteurs de découvrir la faune et la flore locale tout en comprenant l'importance écologique de ces milieux fragiles. Les randonneurs peuvent observer les reflets des montagnes dans les lacs, la diversité des plantes aquatiques et les activités pastorales qui contribuent à maintenir l'équilibre des écosystèmes. Une immersion totale en tout cas dans la richesse naturelle de la vallée que l'on vous invite à découvrir sur Pyrénées FM.
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1: Excellent mardi, aujourd'hui nous sommes le 14 juillet, c'est un long week-end pour certains, pour vous qui travaillez en attendant, et bien c'est du repos avec les mystères de Pyrène qui arrivent tout à l'heure à partir de 16h et vos bons plans, les bons plans que vous nous laissez sur les réseaux sociaux, peut-être Pyrénées FM, sur le site de la radio également, pyrenefm.com dans la rubrique contact. Allez, c'est samedi, direction Renneville, c'est juste à côté de Villefranche de Lauragais où le comité des fêtes organise une soirée sur le thème des années 2000 et 2010, c'est ce samedi. Puis direction Pamiers pour les fêtes de Pamiers, un petit peu plus loin, on en parle puisque c'est un beau programme, vendredi 28 août 21h sur le plateau du Castella, concert de Superbus, et puis à partir de 21h le lendemain, le samedi 29 août, ce sera Sheila qui sera sur la scène du plateau du Castella. Vous avez un pack de soir pour ces fêtes de Pamiers, 10 à 15 euros. La musique revient très très vite avec Francis Cabrel. Voici La Corrida sur Pyrénées FM.
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0: Le classique de 1998, oui, c'était la même année où la France était championne du monde de foot.
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0: Avec Mano à l'instant et la tribu d'Odana sur Pyrénées FM. Allez, direction Allez les Bains, c'est à Limoux avec la Banda de Limoux. En ce 14 juillet, la Banda de Limoux, sacrée championne de France 2025, mettra l'ambiance à l'Allez les Bains à l'occasion de la fête nationale. Alors si vous aimez la musique festive du Sud-Ouest, retrouvez-la également le samedi 18 juillet à Limoux pour les Pachacaires avant de célébrer son anniversaire le 19 juillet. Une belle occasion de retrouver l'un des groupes les plus dynamiques de la région. Et puis, direction Moulin-Neuf avec son marché gourmand. Ce jeudi 16 juillet, le comité des fêtes de Moulin-Neuf organise sa première édition de son marché gourmand. Rendez-vous dès 19h à la salle des fêtes pour une soirée conviviale avec producteurs locaux, artisans, restauration, buvette et concerts, bien sûr, au menu, notamment moules frites, paella, spécialité réunionnaise, cuisine vegan, charcuterie, fromage, miel et glaces artisanales. Vous l'avez bien compris, il y en aura pour tous les goûts. Allez, on rejoint 16h avec la rédaction. L'actu arrive dans quelques minutes. Le temps d'écouter le retour de la musique Cock Rabin sur Pyrénées FM.
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1: Bonjour à tous, journée décisive pour le feu de Fontainebleau. Selon le ministre de l'Intérieur, les autorités ont pour objectif de fixer l'incendie dans la journée. Laurent Nunez assure que pour l'instant, le feu est seulement contenu sur deux foyers, l'un de 1600 hectares et l'autre de 450 hectares. 600 pompiers sont toujours mobilisés et 4 canadairs ont repris leur rotation ce matin. Deux suspects, on le rappelle, ont été interpellés, suspectés d'être à l'origine de l'incendie. Laurent Nunez a confirmé que les investigations se poursuivaient. Ce matin, les pompiers évoquaient plusieurs semaines nécessaires pour parvenir à éteindre complètement l'incendie. En attendant, 26 départements de l'Ouest et du Centre sont toujours en vigilance rouge canicule. 57 autres sont en vigilance orange. Météo France prévoit une fin de l'épisode caniculaire pour jeudi au plus tôt. Dans l'actualité également, Emmanuel Macron attendu à Nice ce soir. Après avoir assisté au traditionnel défilé du 14 juillet, le chef de l'État va présider l'hommage national qui doit être rendu vers 18h aux victimes de l'attentat de la promenade des Anglais. C'était il y a 10 ans jour pour jour. 86 personnes avaient été tuées et plus de 400 avaient été blessées. Un homme au volant d'un camion s'était engagé sur la célèbre promenade au moment du feu d'artifice. Ancrer le rapprochement entre la France et le Maroc, c'est un des grands objectifs de la visite d'État de Sébastien Lecornu demain à Rabat. Le Premier ministre se rend au Maroc pour 2 jours. Il sera accompagné de 12 ministres du gouvernement français. C'est le premier déplacement à l'étranger de Sébastien Lecornu en tant que Premier ministre. Cette visite d'État pourrait déboucher sur la venue du roi Mohamed VI à Paris. Dans les Alpes de Haute-Provence, le crash d'un aéronef a causé la mort de 2 personnes lundi. L'accident s'est produit à proximité de la station de Pralou. Les 2 victimes sont âgées d'une trentaine d'années. Les circonstances du crash restent à établir. Et puis en football, plus que quelques heures pour les Bleus, l'équipe de France affronte ce soir l'Espagne en demi-finale de la Coupe du Monde dans ce qui ressemble au plus gros choc de cette compétition entre 2 favoris. La rencontre se joue à Dallas. Côté composition, le milieu de terrain Aurélien Tchouaméni devrait faire son retour parmi les titulaires. Coup d'envoi à 21h. Très bon après-midi à tous.
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2: Merci d'avoir choisi Pyrénées FM pour vous accompagner sur les routes de l'eau de l'Ariège des Pyrénées Orientales avec le match France-Espagne dans quelques heures. En attendant, eh bien nous, il est temps de découvrir l'Ariège, il est temps de découvrir la région grâce au mystère de Pyrénées. Pyrénées me donne des indices que je vous dévoile ici sur l'antenne de Pyrénées FM et c'est parti pour un nouveau lieu aujourd'hui.
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2: Aujourd'hui, je vous emmène dans un lieu où les habitants sont nombreux, mais aucun ne possède d'adresse. Le premier indice, chaque année, certains parcourent des milliers de kilomètres avant de me retrouver, d'autres y vivent toute l'année. Alors si vous avez une première idée déjà sur cet indice, 05 61 44 4x0, 05 61 44 4x0, à la clé, 2 entrées pour l'un des sites gérés par le Cesta, notre partenaire Pyrénées FM. Et le retour de la musique pour réfléchir dans quelques minutes, hein, juste après, hein, un nouvel indice sur Pyrénées FM. Très bon mardi.

0: Voici les mystères de Pyrène sur Pyrénées FM avec la grotte de la Vache à Aliat en Ariège.
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2: Un nouveau lieu comme tous les jours à découvrir entre 16h et 17h ici sur Pyrénées FM dans le Grand Bol d'Air. Les mystères de Pyrène. Aujourd'hui, je vous emmène dans un lieu où les habitants sont nombreux, mais aucun ne possède d'adresse. Le premier indice que je vous ai dévoilé tout à l'heure. Chaque année, certains parcourent des milliers de kilomètres avant de me retrouver. D'autres y vivent toute l'année. Le deuxième indice, tout de suite. Je suis un paradis pour les photographes et les amoureux de la nature. Mes observatoires permettent d'approcher mes habitants sans les déranger. Standard ouvert 05 61 44 4x0. Faites vos propositions. Nouveau lieu à découvrir aujourd'hui. Je vous souhaite bonne chance. Le retour de la musique sur Pyrénées FM avec Stevie Wonder. Très bon 14 juillet.
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1: Le Grand Boulder sur Pyrénées FM, très heureux de vous accompagner jusqu'à 19h. Ethan en votre compagnie avec les bons plans. Ils reviennent dans quelques minutes, mais avant, c'est les mystères de Pyrénées. Vous le connaissez, hein, ce jeu entre 16h et 17h. On vous fait découvrir une nouvelle destination. Et aujourd'hui, écoutez bien
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1: D'ailleurs, ce sera le tout dernier indice pour retrouver cet endroit. Aujourd'hui, je vous emmène dans un lieu où les habitants sont nombreux. Aucun ne possède d'adresse. Le premier indice que je vous ai donné tout à l'heure. Chaque année, certains parcourent des milliers de kilomètres avant de me retrouver. D'autres y vivent toute l'année. Deuxième indice que je vous ai dévoilé également. Je suis un paradis pour les photographes et les amoureux de la nature. Mes observatoires permettent d'approcher mes habitants sans les déranger. Puis enfin, le tout dernier indice. Je me trouve à Mazères avec mes 100 hectares de plans d'eau et de zones humides. J'accueille des centaines d'espèces d'oiseaux migrateurs et sédentaires, faisant de moi l'un des plus beaux sites d'observation de la faune en Ariège. Allez, vos réponses maintenant. J'attends au standard, hein, 05 61 44 4x0, 05 61 44 4x0 et les bonnes réponses à la clé. Vos entrées pour l'un des sites gérés par le Cesta, partenaire de Pyrénées FM. Le retour de la musique dans un instant avec Joyce Jonathan. Voici le bonheur.
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1: Très bon 14 juillet, merci d'avoir choisi Pyrène FM avec les mystères de Pyrène. Aujourd'hui, un nouveau lieu à découvrir où les habitants sont très nombreux, aucun ne possède d'adresse. Le premier indice que je vous ai dévoilé tout à l'heure, chaque année, certains parcourent des milliers de kilomètres avant de me retrouver, d'autres y vivent toute l'année. Le deuxième indice, je suis un paradis pour les photographes et les amoureux de la nature. Mes observatoires permettent d'approcher mes habitants sans les déranger. Puis enfin, le tout dernier indice que je vous ai dévoilé il y a quelques minutes. Je me trouve à Mazères avec mes 100 hectares de plans d'eau et de zones humides. J'accueille des centaines d'espèces d'oiseaux migrateurs et sédentaires, faisant de moi l'un des plus beaux sites d'observation de la faune en Ariège. Il fallait trouver aujourd'hui le domaine des oiseaux de Mazères. 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À 17h, c'est l'actu qui revient, la météo également et l'infotrafic et la musique tout de suite avec George Michael.

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1: Et direction les Pyrénées-Orientales où l'accès au site des Bouillouses s'effectue uniquement par les navettes départementales jusqu'au 31 août. La RD 916 est fermée entre le couvent et Boulternère en raison d'un feu de végétation. Le risque d'incendie est par ailleurs très élevé. La plus grande vigilance est demandée. Dans l'Aude, la RD 626 entre Ajac et Loupia reste perturbée par un affaissement de chaussée avec des déviations en place. La RD 106 entre Saint-Laurent-de-la-Cabrerie et Coustouges est totalement fermée jusqu'au 7 août pour des travaux. Une déviation est mise en place. Et enfin, en Ariège, l'accès à Bonascre, à Axley, Trois Domaines est interdit jusqu'au 31 juillet aux poids lourds de plus de 19 tonnes ou plus de 12 mètres de longueur.
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3: Bonsoir à toutes et tous. L'incendie dans la forêt de Fontainebleau ne faiblit pas. Les canadaires ont repris leur rotation. 600 pompiers sont toujours mobilisés. La 6 est toujours coupée. Les flammes ont parcouru plus de 2000 hectares depuis le départ de feu. Deux suspects ont été interpellés, on le rappelle, soupçonnés d'être à l'origine de l'incendie. Dans le même temps, les pompiers estiment qu'il faudra plusieurs semaines pour éteindre totalement le feu. Cet après-midi, Emmanuel Macron a tenu à apporter une pensée particulière aux forces de secours qui luttent contre les incendies. On voit peut-être le bout de cet épisode caniculaire. Les 26 départements placés en vigilance rouge canicule aujourd'hui basculeront en orange dès demain matin 6h, indique Météo France. L'Institut prévoyait une lente redescente des températures dès ce mercredi et la fin de l'épisode caniculaire pour jeudi au plus tôt. Emmanuel Macron attendu à Nice pour présider l'hommage national qui doit être rendu aux alentours de 18h aux victimes de l'attentat de la promenade des Anglais. C'était il y a 10 ans jour pour jour, 86 personnes avaient été tuées et plus de 400 avait été blessé. Un homme au volant d'un camion s'était engagé sur la célèbre promenade au moment du feu d'artifice. Dans l'actualité également, ce drame dans le Pas-de-Calais, le corps d'une femme tuée à l'arme blanche a été retrouvé dans un appartement de Béthune. L'appartement qui aurait été loué sur une plateforme en ligne selon le parquet et selon la Voix du Nord, il aurait été le lieu de violence et de prostitution depuis plusieurs années. Une enquête est ouverte. Prudence sur les routes, ce soir, Bison Futé prévoit une circulation difficile sur un large quart nord-ouest du pays dans le sens des retours. C'est notamment le cas en provenance des côtes bretonnes, normandes et atlantiques vers l'Île-de-France. Et puis c'est maintenant, dans quelques heures, l'équipe de France de foot affronte l'Espagne à Dallas en demi-finale de la Coupe du Monde. Côté composition d'équipe, Aurélien Tchouaméni doit faire son retour au milieu de terrain. Bradley Barcola devrait aussi démarrer à la place de Désiré Doué sur le côté gauche de l'attaque des tricolores. Le coup d'envoi est à 21h et c'est un match que vous pouvez peut-être voir dans une fan zone. Elles sont nombreuses à avoir été mises en place par plusieurs villes partout en France. Très bon début de soirée à tous.
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1: Et la météo pour demain, mercredi 15 juillet. Quelques passages nuageux sur le littoral méditerranéen de Perpignan à Narbonne. Encore très ensoleillé partout ailleurs pour demain après-midi. Un ciel voilé, une atmosphère assez lourde. Les températures le matin, 25 degrés à Verniolle, 26 à Villefranche-de-Lauragais, 28 à Carcassonne, 29 à Perpignan. Pour demain après-midi, 31 degrés à Pamiers, 32 à Totavel et 34 à Carcassonne.
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1: Pour vous accompagner pour ce mardi, aujourd'hui nous sommes le 14 juillet sur les routes de l'Aude, de l'Ariège, des Pyrénées-Orientales pour ce long week-end. Faites attention sur la route, soyez prudents, des ralentissements certainement pour également les fan zones pour le match qui va opposer la France à l'Espagne ce soir. On est là pour vous accompagner. J'ai un très très beau cadeau pour vous dans quelques minutes. Je vous en parle sur Pyrénées FM et le retour de la musique tout de suite. Et bien on continue avec Vianney. Voici Je te déteste et nous on s'adore évidemment jusqu'à 19h, le grand bol d'air.
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1: Et direction les Pyrénées-Orientales où l'accès au site des Bouillouses s'effectue uniquement par les navettes départementales jusqu'au 31 août. La RD 916 est fermée entre le couvent et Boulternère en raison d'un feu de végétation. Le risque d'incendie est par ailleurs très élevé. La plus grande vigilance est demandée. Dans l'Aude, la RD 626 entre Ajac et Loupia reste perturbée par un affaissement de chaussée avec des déviations en place. La RD 106 entre Saint-Laurent-de-la-Cabrerie et Coustouges est totalement fermée jusqu'au 7 août pour des travaux. Une déviation est mise en place. Et enfin, en Ariège, l'accès à Bonascre, à Axley, Trois Domaines est interdit jusqu'au 31 juillet aux poids lourds de plus de 19 tonnes ou plus de 12 mètres de longueur.
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1: Allez, dans quelques heures, ce 14 juillet, la Banda de Limos, sacrée championne de France en 2025, mettra l'ambiance à Alette-les-Bains à l'occasion de la fête nationale. Alors, si vous aimez la musique festive du Sud-Ouest, retrouvez-la également le 18 juillet à Limoux pour les Pachacairas, avant de célébrer son anniversaire le 19 juillet. Une belle occasion de retrouver l'un des groupes les plus dynamiques de la région. Vos bons plans, vous nous les envoyez sur le site pyrenéesfm.com dans la rubrique contact et évidemment, sur les réseaux sociaux. Dans un instant, le retour de la musique avec Pascal Obispo, également Megan Trainor, et puis l'actu, bien sûr, en temps réel sur Pyrénées FM.
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1: Bel après-midi avec le Grand Bol d'Air sur Pyrénées FM. Et attention, ce samedi, si vous êtes amateur des soirées années 2000 et 2010, il y a une soirée qui est faite pour vous, direction Villefranche de Lauragais. C'est juste à côté, c'est à Renneville exactement. C'est quelques minutes de Villefranche de Lauragais. Le comité des fêtes organise cette soirée sur le thème des années 2000 et 2010. C'est avec un DJ set, bien sûr, restauration, buvette Renneville aux couleurs des années 2000 et 2010. Et c'est ce samedi. On remonte le temps un petit peu plus loin, mais toujours aussi bon pour nos soirées. Ces partenaires particuliers dans un instant sur Pyrénées FM. On rejoint l'actu à 18h.
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Il est 18h. 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
1: Et direction les Pyrénées-Orientales où l'accès au site des Bouillouses s'effectue uniquement par les navettes départementales jusqu'au 31 août. La RD 916 est fermée entre le couvent et Boulternère en raison d'un feu de végétation. Le risque d'incendie est par ailleurs très élevé. La plus grande vigilance est demandée. Dans l'Aude, la RD 626 entre Ajac et Loupia reste perturbée par un affaissement de chaussée avec des déviations en place. La RD 106 entre Saint-Laurent-de-la-Cabrerie et Coustouges est totalement fermée jusqu'au 7 août pour des travaux. Une déviation est mise en place. Enfin, en Ariège, l'accès à Bonascre, à Axley, Trois Domaines est interdit jusqu'au 31 juillet aux poids lourds de plus de 19 tonnes ou plus de 12 mètres de longueur.
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3: Bonsoir à tous. Deux suspects ont reconnu leur implication dans l'incendie de Fontainebleau. La procureure de Fontainebleau l'indique dans un communiqué. Ils avaient été interpellés à proximité des lieux de départ d'incendie et placés en garde à vue. Les deux hommes sont nés en 2007. L'un des deux est pompier volontaire et aurait allumé le feu avec de l'essence et un briquet. Le second aurait accidentellement déclenché un deuxième incendie en jetant une cigarette. Au total, 6 personnes sont en garde à vue. Et pendant ce temps, les pompiers luttent toujours contre les flammes à Fontainebleau. L'objectif des autorités était de fixer le feu ce mardi pour stopper la propagation des flammes avant le retour du vent dès demain. Elles ont déjà parcouru sur l'ensemble des deux foyers plus de 2000 hectares. Ce matin, les sapeurs-pompiers estimaient qu'il faudrait plusieurs semaines pour éteindre définitivement l'incendie. Dans l'actualité également, la chaleur continue de sévir en France mais va baisser en intensité. Les 26 départements placés aujourd'hui en vigilance rouge canicule basculeront en vigilance orange dès demain matin à 6h, indique Météo France. Une lente et faible baisse des températures est attendue pour jeudi, selon l'Institut. L'hommage national à Nice, il a démarré en début de soirée pour rendre hommage aux victimes de l'attentat de la promenade des Anglais. C'était il y a 10 ans, jour pour jour, 86 personnes avaient été tuées et plus de 400 avaient été blessées. Prudence sur les routes, ce soir Bison Futé prévoit une circulation difficile sur les axes du nord-ouest dans le sens des retours, notamment depuis la Bretagne et la Normandie vers l'Île-de-France. Les sports, avec Tadej Pogacar en ultra-domination sur le Tour de France, le Slovène leader du classement général a remporté cet après-midi la 10e étape de la grande boucle entre Aurillac et le Lioran. Il est arrivé seul en échappée après avoir attaqué à 15 km de l'arrivée. Le maillot jaune conforte sa place de premier du classement général, noté le français Paul Sexas qui a terminé 3e. Et puis c'est dans quelques heures maintenant la demi-finale de Coupe du Monde de l'équipe de France face à l'Espagne. C'est à 21h depuis Dallas. Du côté de la composition d'équipe, selon les dernières informations, le milieu de terrain Aurélien Tchouaméni devrait regagner le 11 de départ. Et sur le côté gauche de l'attaque, c'est Bradley Barcola qui devrait être préféré à Désiré Doué. Très bon début de soirée à tous.
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1: Très belle soirée à l'écoute de Pyrénées FM. La météo pour demain, mercredi 15 juillet. Quelques passages nuageux sur le littoral. Ce sera de Perpignan à Narbonne, encore très ensoleillé, hein, partout ailleurs. Demain après-midi, un ciel assez voilé, une atmosphère lourde. Les températures pour demain matin, 25 degrés à Verniolles, 26 à Villefranche-de-Lauragais, 28 à Carcassonne, 29 à Perpignan pour demain après-midi, 31 degrés à Pamiers, 32 degrés à Tautavel et 34 degrés à Carcassonne. La vigilance reste de mise face à cette canicule. Au risque élevé de feux de végétation, une baisse des températures est attendue à partir de la fin de semaine.
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1: Merci d'avoir choisi Pyrénées FM. Avec cette information, un incendie en Couseran où plusieurs secteurs de montagne restent fermés au public en raison d'un feu qui a été actif très fort à Bordeaux sur un Chintin. Le 10 de l'Ariège interdit temporairement l'accès à plusieurs itinéraires, notamment le col de l'Accor, les lacs de Bethmale. Stéphanie Leborn, notre journaliste, vous a fait un article bien précis à retrouver sur pyrénéesfm.com. Les bons plans continuent ici pour cette toute dernière heure et la musique avec Real Life maintenant.
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1: Mais l'après-midi à l'écoute de Pyrénées FM, le grand bol d'air avec un très très beau cadeau. 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Le grand bol d'air pour vous accompagner dans l'eau, dans l'Ariège, les Pyrénées Orientales avec Jérémy Frérot tout de suite. Voici la vie qu'on mène.
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1: Et direction les Pyrénées-Orientales où l'accès au site des Bouillouses s'effectue uniquement par les navettes départementales jusqu'au 31 août. La RD 916 est fermée entre le couvent et Boulternère en raison d'un feu de végétation. Le risque d'incendie est par ailleurs très élevé. La plus grande vigilance est demandée. Dans l'Aude, la RD 626 entre Ajac et Loupia reste perturbée par un affaissement de chaussée avec des déviations en place. La RD 106 entre Saint-Laurent-de-la-Cabrerie et Coustouges est totalement fermée jusqu'au 7 août pour des travaux. Une déviation est mise en place. Et enfin, en Ariège, l'accès à Bonascre, à Axley, Trois Domaines est interdit jusqu'au 31 juillet aux poids lourds de plus de 19 tonnes ou plus de 12 mètres de longueur.
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3: Bonsoir à tous. Deux suspects ont reconnu leur implication dans l'incendie de Fontainebleau. La procureure de Fontainebleau l'indique dans un communiqué. Ils avaient été interpellés à proximité des lieux de départ d'incendie et placés en garde à vue. Les deux hommes sont nés en 2007. L'un des deux est pompier volontaire et aurait allumé le feu avec de l'essence et un briquet. Le second aurait accidentellement déclenché un deuxième incendie en jetant une cigarette. Au total, 6 personnes sont en garde à vue. Et pendant ce temps, les pompiers luttent toujours contre les flammes à Fontainebleau. L'objectif des autorités était de fixer le feu ce mardi pour stopper la propagation des flammes avant le retour du vent dès demain. Elles ont déjà parcouru sur l'ensemble des deux foyers plus de 2000 hectares. Ce matin, les sapeurs-pompiers estimaient qu'il faudrait plusieurs semaines pour éteindre définitivement l'incendie. Dans l'actualité également, la chaleur continue de sévir en France mais va baisser en intensité. Les 26 départements placés aujourd'hui en vigilance rouge canicule basculeront en vigilance orange dès demain matin à 6h, indique Météo France. Une lente et faible baisse des températures est attendue pour jeudi, selon l'Institut. L'hommage national à Nice, il a démarré en début de soirée pour rendre hommage aux victimes de l'attentat de la promenade des Anglais. C'était il y a 10 ans, jour pour jour, 86 personnes avaient été tuées et plus de 400 avaient été blessées. Prudence sur les routes, ce soir Bison Futé prévoit une circulation difficile sur les axes du nord-ouest dans le sens des retours, notamment depuis la Bretagne et la Normandie vers l'île de France. Les sports, avec Tadej Pogacar en ultra-domination sur le Tour de France, le Slovène leader du classement général a remporté cet après-midi la 10e étape de la grande boucle entre Aurillac et le Lioran. Il est arrivé seul en échappée après avoir attaqué à 15 km de l'arrivée. Le maillot jaune conforte sa place de premier du classement général. Notez le français Paul Sexas qui a terminé 3e. Et puis c'est dans quelques heures maintenant la demi-finale de Coupe du Monde de l'équipe de France face à l'Espagne. C'est à 21h depuis Dallas. Du côté de la composition d'équipe, selon les dernières informations, le milieu de terrain Aurélien Tchouaméni devrait regagner le 11 de départ. Et sur le côté gauche de l'attaque, c'est Bradley Barcola qui devrait être préféré à Désiré Doué. Très bon début de soirée à tous.
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1: Très bon mardi 14 juillet, on démarre avec les amateurs de brocante. Ce 19 juillet, la promenade du Tivoli à Limoux, près de 50 exposants professionnels venus de toute l'Occitanie proposeront meubles anciens, tableaux, vaisselle, bibelots et objets de collection. Entrée gratuite de 9h à 19h. Une seconde édition est déjà prévue le 16 août. Direction Mirepoix avec les fêtes historiques du 17 au 19 juillet. Mirepoix fait un bond dans le passé avec ses fêtes historiques. 3 jours d'animation avec spectacles, défilés, concerts rock, spectacles et et bal traditionnel. Le grand défilé nocturne, lumineux et musical aura lieu ce samedi soir. Un rendez-vous festif pour toute la famille au cœur de la Bastide. Ce 16 juillet, jeudi 16 juillet, le comité des fêtes de Moulin-Neuf organise la première édition de son marché gourmand. Rendez-vous dès 19h à la salle des fêtes pour une soirée conviviale avec producteurs locaux, artisans, restauration, buvette et concerts au menu. Moules frites, paella, spécialité réunionnaise, cuisine vegan, charcuterie, fromage, miel et glaces artisanales. On part direction maintenant Cuisa avec la guinguette Le Ventriloque à Cuisa célèbre aujourd'hui son anniversaire avec un cabaret participatif dès 19h30 ouvert à tous les talents ainsi que des animations tout au long de la journée. La programmation estivale continue samedi 18 juillet à 21h avec Histoire Santé Mentale. Un spectacle de théâtre d'objets et de marionnettes interprété par Denise Frolschle. Et puis enfin, on termine avec Puyvert, où chaque mercredi matin, le marché de Puyvert vous donne rendez-vous de 9h à 12h30 sur les berges du lac. Pendant tout l'été, producteurs et artisans locaux vous proposent fruits et légumes, fromages, volailles, pains, pâtisseries, plantes médicinales, céramiques, créations artisanales et bien d'autres découvertes. Sur place, profitez également d'un espace convivial avec café gourmand et food truck. Un rendez-vous authentique pour découvrir les saveurs et le savoir-faire des Pyrénées-Audoises.
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1: Avec l'agenda Pyrénées FM, vous retrouvez toute l'actu de Pyrénées FM sur pyrénéesfm.com. Merci d'avoir choisi Pyrénées FM, bien sûr, et direction Pamiers pour les fêtes de Pamiers avec le 28 août. Sur le plateau du Castellet à Pamiers, le concert de Superbus, ce sera ce 28 août. Et puis le lendemain, le 29 août, concert de Sheila. Il y a un pack de soirs d'ailleurs pour profiter de ces deux soirées à prix réduit de 10 à 15 euros. Allez, la suite de la musique sur Pyrénées FM avec Nolwenn, le roi et l'actu sport juste derrière.
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0: Bonsoir à tous, les Bleus en demi-finale contre l'Espagne, la reprise du Tour de France cet après-midi et un mot de Formule 1. Les Bleus disputeront-ils une troisième finale de Coupe du Monde consécutive? L'équipe de France affronte l'Espagne en demi-finale de la Coupe du Monde ce soir à Dallas. Des Espagnols champions d'Europe qui font partie des favoris pour le titre. Côté bleu, selon les dernières informations, Aurélien Tchouaméni devrait retrouver le 11 de départ. Bradley Barcola doit être préféré à Désiré Doué en attaque. Et en ce 14 juillet, une victoire des Bleus serait symbolique, estime Jules Koundé au micro de beIN Sport.
1: C'est le 14 juillet, voilà, c'est la fête nationale. On a envie vraiment de rendre les Français fiers, de toute façon, depuis le début de l'aventure. On est conscient aussi de tout le soutien, on voit vraiment beaucoup d'engouement et ça nous fait chaud au cœur. Après, voilà, au-delà de ça, ça reste une demi-finale avec énormément d'enjeux de Coupe du Monde. C'est quelque chose d'exceptionnel et c'est déjà une source de motivation assez forte. Donc on espère que la fête sera belle.
0: Le coup d'envoi est à 21h. Dans l'actualité sportive également, Tadej Pogacar en ultra domination sur le Tour de France. Le Slovène, leader du classement général, a remporté cet après-midi la 10e étape de la grande boucle entre Aurillac et le Lioran. Il est arrivé seul en échappée après avoir attaqué à 15 km de l'arrivée. Le maillot jaune conforte sa place de premier du classement général avec 3 minutes 30 d'avance sur Jonas Vingegaard. Au programme demain pour la 11e étape, 161 km entre Vichy et Nevers. Une étape sans difficulté particulière avec un peloton qui devrait arriver groupé à l'arrivée pour le plus grand bonheur des sprinteurs. Et puis en Formule 1, Lewis Hamilton et Charles Leclerc en privilégié. Les deux pilotes de chez Ferrari ont pu effectuer quelques tours de piste sur le Madring, le nouveau circuit de Madrid qui accueillera son premier Grand Prix de Formule 1 en septembre prochain. C'était à l'occasion d'un tournage professionnel pour l'écurie italienne. Certaines images ont été diffusées par la Scuderia en caméra embarquée avec comme principale attraction pour le prochain Grand Prix la Monumentale, un impressionnant virage incliné à 24 degrés. Très bonne soirée à tous.
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1: Allez, c'est parti pour faire la fête. Si vous êtes dans les campings, peut-être à la maison. On est là pour vous accompagner avec la Bodega des Pyrénées. À partir de 19h, passez une très belle fin d'après-midi. Je vous retrouve bien sûr demain dès 15h avec un nouveau mystère de Pyrénées à la clé. De nouveaux cadeaux, bien sûr. Et voici les offres d'emploi de ce mardi 14 juillet.
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4: 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Si vous avez une expérience en secrétariat médical, une belle opportunité vous attend à Pamiers, en Ariège. Un établissement recrute un ou une secrétaire médicale en CDI. Au quotidien, accueil des patients, gestion des plannings, suivi des dossiers médicaux et rédaction des comptes rendus. Une expérience significative et une bonne maîtrise de la terminologie médicale sont demandées. Renseignements auprès de Jessica au 05 61 68 12 89. Et si vous êtes infirmière ou infirmier diplômé, un poste est également à pourvoir à Foix cette fois, en Ariège. Il s'agit d'un CDD de 6 mois. Vous travaillerez au sein d'une équipe médicale pour assurer les soins, accompagner les patients et participer au suivi des dossiers. Débutant accepté à condition d'avoir le diplôme en poche, hein, pas de blague. Et l'envie d'aider les autres. Pour postuler, contactez Chiara au 05 61 68 12 89.
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1: Et direction les Pyrénées-Orientales où l'accès au site des Bouillouses s'effectue uniquement par les navettes départementales jusqu'au 31 août. La RD 916 est fermée entre le couvent et Boulternère en raison d'un feu de végétation. Le risque d'incendie est par ailleurs très élevé. La plus grande vigilance est demandée. Dans l'Aude, la RD 626 entre Ajac et Loupia reste perturbée par un affaissement de chaussée avec des déviations en place. La RD 106 entre Saint-Laurent-de-la-Cabrerie et Coustouges est totalement fermée jusqu'au 7 août pour des travaux. Une déviation est mise en place. Et enfin, en Ariège, l'accès à Bonascre, à Axley, Trois Domaines est interdit jusqu'au 31 juillet aux poids lourds de plus de 19 tonnes ou plus de 12 mètres de longueur.
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3: Bonsoir à tous. Emmanuel Macron, président, en ce moment, une cérémonie à Nice, un hommage aux victimes de l'attentat de Nice il y a 10 ans, jour pour jour. Un camion lancé sur la promenade des Anglais avait fait 86 morts et plus de 400 blessés le soir des festivités du 14 juillet. Les noms des disparus ont été égrenés, tandis que 43 enfants accompagnés de 43 adultes primo intervenants ont défilé. Ils ont déposé des rameaux d'olivier sur les chaises bleues disposées en cercle pour symboliser les victimes. Un pompier volontaire interpellé hier dans l'enquête sur les incendies de la forêt de Fontainebleau. Ce jeune homme de 19 ans a reconnu avoir mis le feu à des brindilles avec un briquet de l'essence à Arbonne-la-Forêt. Un autre individu aussi âgé de 19 ans a reconnu avoir accidentellement mis le feu en jetant sa cigarette. Ces incendies qui ravagent la forêt emblématique près de Paris ont déjà parcouru 2050 hectares. Et alors que la canicule recule, puisque plus aucun département ne sera en vigilance rouge demain, le ciel va gronder. Météo France a placé 9 départements de l'Est en vigilance orange pour orage dès demain matin. L'Ain, le Doubs, l'Isère, le Jura, la Loire, le Rhône, la Saône-et-Loire, la Savoie et la Haute-Savoie. Le pétrole coule à flot comme jamais auparavant grâce à l'incroyable puissance de l'armée américaine. C'est ce qu'affirme Donald Trump sur Truth Social. Le détroit d'Ormuz est ouvert à tous, sauf à l'Iran. Le président des États-Unis qui a décidé d'abandonner les taxes de 20% sur les cargaisons des navires qui franchiront le détroit. H-2 avant la première demi-finale de la Coupe du Monde qui opposera les Bleus de Kylian Mbappé en quête d'une troisième étoile. Et la Roja de Lamine Yamal à la clé une place en finale avant de connaître l'autre prétendant au titre, issu du duel entre l'Argentine et l'Angleterre demain soir. Et puis Tadej Pogacar assomme le Tour de France. Le Néerlandais s'est imposé à l'issue de la 10e étape aujourd'hui entre Aurillac et le Lioran. Le Français Paul Sexas termine 3e de l'épreuve. Voilà pour l'actualité. Belle soirée à notre écoute.
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1: Et la météo pour demain, mercredi 15 juillet, quelques passages nuageux sur le littoral méditerranéen de Perpignan à Narbonne, encore très ensoleillé partout ailleurs. Pour demain après-midi, un ciel voilé, une atmosphère assez lourde, les températures le matin 25 degrés à Verniolles, 26 à Villefranche-de-Lauragais, 28 à Carcassonne, 29 à Perpignan. Pour demain après-midi, 31 degrés à Pamiers, 32 à Totavel et 34 à Carcassonne.
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1: Bonsoir à tous.
2: Nous voici réunis 10 ans après, afin de prendre la mesure de l'histoire. Aucun d'entre nous n'a oublié, n'oublie et n'oubliera ce qui s'est passé ici à Nice le 14 juillet 2016. Jamais.
1: Emmanuel Macron a présidé la cérémonie d'hommage aux victimes de l'attentat de Nice ce soir sur la place Masséna. Un 38 tonnes lancé sur la promenade des Anglais le soir des festivités du 14 juillet 2016 avait provoqué la mort de 86 personnes, dont 15 enfants. Les incendies qui ravagent la forêt de Fontainebleau depuis dimanche ont parcouru environ 2000 hectares. 6 personnes ont été placées en garde à vue. Parmi elles, 2 ont reconnu les faits, dont un pompier volontaire sans antécédent judiciaire. Le second suspect a avoué avoir accidentellement mis le feu en jetant sa cigarette. L'épisode de chaleur devrait perdre en intensité. L'ensemble des 26 départements placés en vigilance rouge canicule aujourd'hui basculeront en orange demain matin. 9 départements seront aussi placés en vigilance orange aux orages dans l'Est entre 13h et 18h demain. C'est l'épilogue de 4 années de débats parlementaires. L'Assemblée nationale s'apprête à voter la proposition de loi sur la fin de vie demain. Elle autoriserait l'assistance au suicide avec une série de conditions. Être majeur français atteint d'une affection grave et incurable, en souffrir et être apte à exprimer une volonté libre et éclairée. Sébastien Lecornu va effectuer cette semaine ses premiers déplacements à l'étranger depuis sa prise de fonction. Le Premier ministre se rendra d'abord au Qatar avant une visite officielle au Maroc avec en ligne de mire une possible visite du roi Mohamed VI à Paris dans les prochaines semaines. Et puis le coup d'envoi approche pour la demi-finale de la Coupe du Monde entre l'équipe de France et l'Espagne. Les Bleus et la Roja s'affrontent à Dallas pour une revanche de l'Euro 2024 et de la Ligue des Nations 2025 où Lamine Yamal et sa bande avaient stoppé les tricolores aux portes de la finale. Bonne soirée à tous à notre écoute.
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4: Profitons de ce 14 juillet pour rappeler quelques petites choses sur la Principauté d'Andorre qui est le pays des records. L'Andorre est le plus grand micro-État d'Europe. Avec 468 km², l'Andorre est devant le Liechtenstein, Malte, Monaco, Saint-Marin et le Vatican. La principauté est le plus haut État d'Europe avec une altitude moyenne de près de 2000 mètres. Et la capitale, Andorre-la-Vieille, est aussi la ville la plus haute d'Europe, à un peu plus de 1000 mètres d'altitude. Record aussi pour le Pas-de-la-Case, avec plus de 3000 habitants permanents, entre 2000 et 2200 mètres d'altitude. C'est la plus haute ville d'Europe, et par conséquent, l'école est aussi la plus haute d'Europe. Autre chose, la principauté a

0: Exactement la même superficie que Paris et la couronne parisienne. La principauté peut aussi s'attribuer un autre titre, celui du plus petit parlement d'Europe. Pour l'hiver, alors que beaucoup de stations sont parfois en manque de neige, la principauté est sûre de son or blanc avec la très célèbre station de Grand-Valira et les autres. Le Pas-de-la-Case dispose de la plus importante station de ski des Pyrénées. La surface skiable de presque 2000 hectares propose plus de 200 kilomètres de pistes de ski interconnectées. Il y a en principauté plus de kilomètres de pistes que de kilomètres de routes.
1: Un grand merci à notre partenaire Cadena Pyrénéca d'Andorra pour son clin d'œil à l'actualité de la principauté sur Pyrénées FM. 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
1: Bonsoir à tous. Ça y est, c'est le coup d'envoi à Dallas, la première demi-finale de la Coupe du Monde qui oppose l'équipe de France à l'Espagne. Pas de surprise de la part de Didier Deschamps. Bradley Barcola débute sur le côté gauche à la place de Désiré Doué et Aurélien Tchouaméni prend la place de Manu Koné au milieu. Cette bonne nouvelle sur le front des incendies dans la forêt de Fontainebleau. Les deux feux qui ont parcouru plus de 2000 hectares depuis dimanche après-midi sont fixés mais toujours pas éteints. Du côté de l'enquête, 6 personnes ont été placées en garde à vue. Parmi elles, 2 ont reconnu les faits, dont un pompier volontaire. Le second dit avoir mis accidentellement le feu à cause de sa cigarette mal éteinte. On va pouvoir enfin un peu mieux respirer. L'épisode de chaleur devrait perdre en intensité. L'ensemble des 26 départements placés en vigilance rouge canicule aujourd'hui redescendront en orange dès demain matin. Mais attention, les orages arrivent. 9 départements basculeront en vigilance orange aux orages demain après-midi, essentiellement dans l'est du pays. À Nice, une fête nationale synonyme de recueillement. La ville commémorait aujourd'hui les 10 ans de l'attentat sur la promenade des Anglais. Une attaque au camion qui avait causé la mort de 86 personnes, dont 15 enfants, et fait plus de 450 blessés. L'hommage a été présidé ce soir par Emmanuel Macron. Nous n'avons oublié aucun nom, aucun visage, aucune histoire. Ils sont entrés pour toujours dans notre histoire nationale, a souligné le chef de l'État. Sébastien Lecornu saisira le Conseil constitutionnel après l'adoption par l'Assemblée nationale du droit à l'aide à mourir. Demain, le Premier ministre estime que le débat au Sénat n'a pas permis un examen approfondi pour permettre d'aboutir à un texte de loi qui répond à la fois aux défenseurs et aux détracteurs. Et puis, c'est une tradition en cette journée de fête nationale. Le journal officiel a publié la liste des personnalités décorées de la Légion d'honneur. Parmi elles, on retrouve le prix Nobel de physique Serge Haroche, l'actrice américaine Nathalie Portman, l'acteur français Pierre Arditi ou l'autrice Natacha Appanah. Bonne soirée à tous à notre écoute.
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1: Bonsoir à tous. La France ne comptera plus aucun département en vigilance rouge canicule à compter de ce mercredi matin 6h selon Météo France. La troisième vague de chaleur depuis la fin du printemps va donc perdre en intensité toutefois. Les orages seront de retour dans l'après-midi. 9 départements de l'Est, du Rhône à la Haute-Savoie en passant par le Jura seront placés en vigilance orange aux orages entre 13 et 18h. Les deux feux de la forêt de Fontainebleau sont fixés mais pas éteints. Une annonce ce mardi soir du préfet de Seine-et-Marne. L'extinction devrait prendre plusieurs jours. Par ailleurs, deux suspects interpellés lundi ont avoué leur implication dans les départs de feu. Parmi eux, un jeune pompier volontaire. Emmanuel Macron a présidé la cérémonie d'hommage aux victimes de l'attentat de Nice ce mardi soir sur la place Masséna. Un 38 tonnes lancé sur la promenade des Anglais le soir des festivités du 14 juillet 2016 avait provoqué la mort de 86 personnes, dont 15 enfants. Nous n'avons oublié aucun nom, aucun visage, aucune histoire, a souligné le chef de l'État. C'est l'épilogue de 4 années de débats parlementaires. L'Assemblée nationale s'apprête à voter la proposition de loi sur la fin de vie ce mercredi. Elle autoriserait l'assistance au suicide avec une série de conditions. Être majeur, français, atteint d'une affection grave et incurable, en souffrir et être apte à exprimer une volonté libre et éclairée. Cette mauvaise nouvelle à l'heure des départs en vacances, le prix du pétrole atteint son plus haut niveau depuis un mois en raison de la reprise des attaques entre les États-Unis et l'Iran. Donald Trump a annoncé le rétablissement du blocus des ports iraniens, ce qui signifie concrètement que l'offre sur le marché va diminuer. Et puis Tadej Pogacar s'est offert sa 3e victoire d'étape dans le Tour de France. Le Slovène s'est imposé en solitaire dans la station de ski du Lioran ce mardi. Il accentue encore un peu plus son avance en tête du classement. Paul Sexas a terminé 3e de l'épreuve. Le Français remonte à la 5e place au général. Bonne soirée à tous à notre écoute.
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1: Bonsoir à tous. La piste criminelle privilégiée dans l'enquête sur les incendies qui touchent la forêt de Fontainebleau. Deux personnes, dont un pompier volontaire, ont avoué avoir déclenché ces feux. Des incendies qui sont désormais fixés selon le préfet de Seine-et-Marne. L'extinction devrait toutefois prendre plusieurs jours. Et il va faire beaucoup moins chaud sur le pays dans les heures à venir. La France ne comptera plus aucun département en vigilance rouge canicule à compter de ce mercredi matin 6h selon Météo France. 69 resteront en orange, mais attention aux orages aussi dans l'après-midi. 9 départements de l'Est seront placés en alerte orange entre 13 et 18 heures. Une émotion immense à Nice. La commémoration de l'attentat du 14 juillet 2016 s'est déroulée lors d'une cérémonie marquée par plusieurs discours, dont celui d'Emmanuel Macron. Cette attaque survenue sur la promenade des Anglais avait fait 86 morts, dont 15 enfants. Le mois de juin 2026 a été le plus meurtrier pour les civils en Ukraine depuis avril 2022. C'est ce que révèle un rapport publié ce mardi par l'ONU. Au moins 293 civils ont été tués, 1990 blessés en Ukraine pour ce seul mois de juin. Les efforts diplomatiques pour trouver une issue sont au point mort depuis le début de la crise au Moyen-Orient en février. Au Moyen-Orient, justement, c'est le retour du blocus des ports iraniens, comme l'avait annoncé Donald Trump. Le détroit d'Ormuz est ouvert à tous, sauf à l'Iran. Le président des États-Unis qui a toutefois décidé d'abandonner les taxes de 20% sur les cargaisons des navires qui franchissent cette voie navigable. Et conséquence de ces nouvelles tensions entre Téhéran et Washington, le prix du baril grimpe à son plus haut niveau depuis un mois et demi. Il frôle désormais les 80 dollars, une mauvaise nouvelle pour les automobilistes français à l'heure des départs en vacances. Et puis en cyclisme, le parcours de la 11e étape du Tour de France emmènera le peloton de Vichy à Nevers ce mercredi. La 10e étape entre Aurillac et Le Lioran s'est soldée par la victoire de Tadej Pogačar. Excellente soirée à tous, à notre écoute.
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1: Bonsoir à tous. La France ne verra pas la finale de la Coupe du Monde. Les Bleus se sont inclinés ce mercredi soir face à l'Espagne en demi-finale 2-0. Ils affronteront samedi le perdant du match Argentine-Allemagne pour la troisième place. Cette bonne nouvelle sur le front des incendies dans la forêt de Fontainebleau. Les deux feux qui ont parcouru plus de 2000 hectares depuis dimanche sont fixés mais pas éteints du côté de l'enquête. Deux personnes ont reconnu avoir déclenché ces feux, dont un pompier volontaire. Le second dit avoir jeté une cigarette. Et alors que la canicule recule progressivement, le ciel va gronder. Météo France a placé 9 départements de l'Est en vigilance orange pour orage dès ce mercredi après-midi. L'Ain, le Doubs, l'Isère, le Jura, la Loire, le Rhône, la Saône-et-Loire, la Savoie et la Haute-Savoie. Sébastien Lecornu saisira le Conseil constitutionnel après l'adoption par l'Assemblée nationale du droit à l'aide à mourir ce mercredi. Le Premier ministre estime que le débat au Sénat n'a pas permis un examen approfondi pour permettre d'aboutir à un texte de loi qui répond à la fois aux défenseurs et aux détracteurs. Le pétrole coule à flot comme jamais auparavant grâce à l'incroyable puissance de l'armée américaine. C'est ce qu'affirme en tout cas Donald Trump sur Truth Social. Le détroit d'Hormuz est ouvert à tous sauf à l'Iran. Le président des États-Unis a réinstauré le blocage des ports iraniens. Il a aussi finalement décidé d'abandonner les taxes de 20% sur les cargaisons des navires qui franchissent le détroit. Donald Trump, qui aurait versé un peu plus de 5,5 millions de dollars à l'autrice Jean Carroll, un jury l'avait reconnu responsable de l'avoir agressée sexuellement, puis diffamée. Dans cette affaire, l'ancienne journaliste, aujourd'hui âgée de 82 ans, accusait le milliardaire de l'avoir agressée dans une cabine d'essayage à New York en 1996. Et puis il mesure un peu plus de 11 mètres de long et à peine un peu moins de 4 mètres de haut. Il s'appelle Gus. Un squelette de T-Rex, l'un des plus complets du monde, vient de battre un record après avoir été vendu à près de 44 millions d'euros lors d'une vente aux enchères organisée par Sotheby's à New York. Voilà pour l'actualité. Bonne soirée à tous à notre écoute.
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1: Bonsoir à tous. Et c'est la fin du rêve pour les Bleus. L'équipe de France de football méconnaissable s'est inclinée ce mercredi soir face à l'Espagne en demi-finale de la Coupe du Monde. Une défaite 2-0. La finale opposera donc la Roja à l'Argentine ou bien à l'Allemagne. Les Bleus qui joueront samedi pour la 3e place à Miami, la petite finale. Ce sera face à l'Argentine ou à l'Allemagne, le perdant de la seconde demi-finale ce mercredi soir. On va pouvoir enfin un peu mieux respirer. L'épisode de chaleur devrait perdre en intensité. L'ensemble des 26 départements placés en vigilance rouge canicule ce mardi vont redescendre en orange ce mercredi matin après une nuit très chaude. Mais les orages arrivent. 9 départements passeront en vigilance orange aux orages ce mercredi après-midi, essentiellement dans l'est du pays. Les deux incendies de Fontainebleau qui ont parcouru plus de 2000 hectares depuis dimanche sont fixés mais pas encore éteints. Il faudra plusieurs jours pour noyer les dernières braises. Du côté de l'enquête, 2 personnes ont reconnu les faits, dont un pompier volontaire. Le second dit avoir jeté accidentellement sa cigarette mal éteinte. C'est l'épilogue de 4 années de débats parlementaires. L'Assemblée nationale s'apprête à voter la proposition de loi sur la fin de vie ce mercredi. Elle autoriserait l'assistance au suicide avec une série de conditions. Être majeur, français, atteint d'une affection grave et incurable, en souffrir et être apte à exprimer une volonté libre et éclairée. Le Premier ministre qui devrait toutefois saisir le Conseil constitutionnel. Sébastien Lecornu, qui va effectuer cette semaine ses premiers déplacements à l'étranger depuis sa prise de fonction. Le Premier ministre se rendra d'abord au Qatar avant une visite officielle au Maroc, avec en ligne de mire une possible visite du roi Mohamed VI à Paris dans les prochaines semaines. Et puis en cyclisme, le parcours de la 11e étape du Tour de France emmènera le peloton de Vichy à Nevers ce mercredi. Une étape longue de 161 km qui devrait profiter aux sprinteurs. La 10e étape entre Aurillac et le Lioran s'est soldée par la victoire de Tadej Pogacar ce mardi. Excellente soirée à tous à notre écoute.
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1: Bonsoir à tous. La France ne comptera plus aucun département en vigilance rouge canicule à compter de ce mercredi matin 6h selon Météo France. La troisième vague de chaleur depuis la fin du printemps va donc perdre en intensité toutefois. Les orages seront de retour dans l'après-midi. 9 départements de l'Est, du Rhône à la Haute-Savoie en passant par le Jura seront placés en vigilance orange aux orages entre 13 et 18h. Les deux feux de la forêt de Fontainebleau sont fixés mais pas éteints. Une annonce ce mardi soir du préfet de Seine-et-Marne. L'extinction devrait prendre plusieurs jours. Par ailleurs, deux suspects interpellés lundi ont avoué leur implication dans les départs de feu, parmi eux un jeune pompier volontaire. Emmanuel Macron a présidé la cérémonie d'hommage aux victimes de l'attentat de Nice ce mardi soir sur la place Masséna. Un 38 tonnes lancé sur la promenade des Anglais le soir des festivités du 14 juillet 2016 avait provoqué la mort de 86 personnes, dont 15 enfants. Nous n'avons oublié aucun nom, aucun visage, aucune histoire, a souligné le chef de l'État. C'est l'épilogue de 4 années de débats parlementaires. L'Assemblée nationale s'apprête à voter la proposition de loi sur la fin de vie ce mercredi. Elle autoriserait l'assistance au suicide avec une série de conditions. Être majeur, français, atteint d'une